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1: Bonjour et bienvenue dans Futur Numérique. Bonjour Fred.
2: Salut Emmanuel.
1: Prêt pour cette saison numéro 6?
2: Et c'est parti, 6 saisons, on commence déjà à 6.
1: On n'a pas vu le temps passer.
2: On est quand même, on est vraiment des fous quand même, pour continuer comme ça. Ça fait 5 saisons et on repart pour 6, 7, 8, 9.
1: Ça nous maintient jeunes.
2: C'est ça.
1: En forme. Puis ça stimule nos neurones parce qu'effectivement, pour vous, pour Graffiti et pour les plateformes de podcast, on cherche tout, enfin on fait de la veille pour vous en fait. On vous mâche le travail, on vous donne les infos essentielles.
2: On vous apporte la veille sur un plateau.
1: De l'actu de la tech, exactement, la veille sur un plateau. Eh ben voilà, on va commencer tout de suite, sans transition, comme on dit dans le jargon, on part de l'actualité numérique. Tu vas nous parler du projet AION, A-I-O-N, qu'est-ce que c'est?
2: En fait, c'est un projet de système d'exploitation développé en interne par Microsoft. En fait, le projet vient de fuiter sur le forum BetaWiki sous la forme d'une vidéo interne qui date de 2024. Microsoft y montre un système d'exploitation entièrement pensé autour de son IA copilote, sans menu démarré ni icône sur le bureau. Tout passe par une seule boîte de dialogue où l'on tape, où l'on parle pour ouvrir un fichier, lancer une application ou naviguer sur le web. Ce système repose sur une base Windows allégée baptisée Win3, plus rapide au démarrage et plus économe en batterie. En contrepartie, Win3 abandonne le support des applications Win32 classiques, celles que nous utilisons tous les jours actuellement sous Windows. Pour compenser, AION propose de streamer ses logiciels depuis un cloud PC grâce à Windows 365. Donc, si ça vient un jour en place, c'est-à-dire qu'on va être obligé d'avoir un abonnement Windows 365.
1: Pour que ça fonctionne.
2: Ouais. Donc, chaque conversation avec Copilot devient une fenêtre à part entière avec sa propre icône générée automatiquement selon le contexte. Ça, à limite, ça, je me dis que c'est pas une mauvaise idée. Une fonction baptisée Spaces regroupe automatiquement les applications et les sites liés à un même projet, comme un voyage ou un dossier professionnel. Copilot peut aussi lire directement le code des pages web, une technique appelée DOM, DOM crawling plus précisément, qui est en fait plus précis et plutôt qu'une simple capture d'écran. Le système sait reconnaître ses limites, il refuse par exemple d'ouvrir Excel et propose donc une alternative en ligne à la place, donc forcément Excel 3. Donc c'est 365 ou 365?
1: On peut dire les deux.
2: Microsoft aurait envisagé une version d'AION tournant sous Android, preuve d'une ambition qui dépasserait le simple micro-ordinateur. Pour le moment, l'entreprise préfère aujourd'hui corriger les défauts de Windows 11 plutôt que de le remplacer par une interface entière pilotée par l'IA. Reste que certaines idées qu'AION donc refont surface, notamment avec le projet Solara, qui est une nouvelle expérience agentique annoncée par Microsoft.
1: Bon, alors pas de Windows 12 dans l'immédiat.
2: C'est ce que je crois comprendre.
1: Ouais, en fait, l'Iran, c'était une attente. Alors en ce moment, Microsoft fait des mises à jour. Si vous maintenez des parcs informatiques, c'est une horreur. Avec l'IA qui permet de découvrir notamment des failles de sécurité, Microsoft va tout azimut faire des mises à jour. Là, ça va à fond la caisse. 365 en ligne. Alors moi, j'ai 365.
2: c'est pour ça que
1: 365, confie 300. Il y a des modifications, il y a des ajouts. Je suis rentré de congé il y a quelques jours. L'interface a évolué. Il y a des nouveautés. Il y a de l'intégration. Des boutons ont changé de plat un petit peu. Enfin, on sent que Microsoft va très vite maintenant dans les mises à jour. Évaluation, mise à jour. Donc là, le projet dont tu nous parles, qui est sorti sous les radars, là, est intéressant, je trouve, parce que ça montre la capacité de Microsoft à sortir des choses un peu innovantes. On est habitué aux grandes mises à jour annuelles ou bizarres. Enfin voilà, maintenant on sent que c'est de l'innovation un peu permanente. Là, ils innovent, paf, ils poussent. Ça va très très vite chez Microsoft. L'arrivée de l'IA a boosté un peu tout le monde. Puis là,
2: tout à fait.
1: Les développements vont plus vite aussi, hein, faut dire les choses comme.
2: Je le vois, moi là, j'étais. Alors, je parle pas de l'Amiga Camping que j'organisais il y a quelques jours, mais au début de juillet, je suis allé à un autre événement autour de l'Amiga. Et l'Amiga, il y a peu de développeurs, donc on va dire peu d'applications. Et l'IA booste énormément, puisque les applications se multiplient à vitesse grand V. Là, j'ai un ami qui, alors qu'il ne connaît pas du tout le code, a programmé une application pour piloter une imprimante 3D depuis un simple Amiga, même un Amiga, je parle de 1994.
1: Alors, pour ceux qui nous écoutent, qui ne connaissent pas l'Amiga, tu organises l'Amiga Camping chaque année. Un petit mot, tiens, sur l'Amiga, parce que certains doivent nous écouter, nous dire, mais de quoi il parle? C'est quoi l'Amiga?
2: Alors, l'Amiga, donc, c'est un ordinateur phare des années années 90, qui avait été développé par Commodore et qui est maintenant tombé un peu en désuétude. Il n'y a plus que quelques aficionados, on doit être à peu près quelques
1: centaines.
2: On va dire développé par Commodore et qui est maintenant tombé un peu en désuétude. Il n'y a plus que quelques aficionados, on doit être à peu près quelques
1: centaines.
2: Par Commodore et
1: qui un petit événement convivial
2: autour de l'Amiga où les gens viennent camper et on parle d'Amiga pendant 3 jours. Exactement.
1: Mais l'Amiga va renaître, mais tu nous en parleras
2: dans quelques mois,
1: je pense. Un prochain épisode.
2: C'est au mois de décembre.
1: De Futur Numérique. Moi, je vais te parler de quelque chose qui a été annoncé un petit peu avant l'été. On n'en a pas trop parlé avant l'été, mais ça commence à prendre vraiment forme. C'est le lancement par Elon Musk du projet TerraFab qui fait beaucoup parler de lui en ce moment. C'est une méga usine de puces informatiques. Alors imaginez une usine capable de produire plus d'un teraoctet de puissance de calcul chaque année en réunissant sous le même toit Tesla, SpaceX, XAI, la filiale dédiée à l'intelligence artificielle du groupe d'Elon Musk. Bienvenue donc dans TerraFab. Alors en plein direct web en mars 2026, Elon Musk a dévoilé ce projet. Donc, une entreprise ambitieuse qui vise à mettre fin à la dépendance des entreprises aux grands fabricants de puces asiatiques. L'objectif, c'est de concevoir et fabriquer à grande échelle des puces pour l'IA, pour l'intelligence artificielle qui a vraiment besoin de puissance de calcul et d'intégrer ces fameuses puces également dans des voitures autonomes, dans des robots humanoïdes, la fameuse gamme Optimus développée par le groupe d'Elon Musk, et puis dans les futurs data centers orbitaux de SpaceX. On en parlait comme quelque chose de science-fiction il y a quelques années, et en ce moment c'est en train de se concrétiser. SpaceX va lancer dans l'espace des data centers qui vont être capables d'être alimentés en énergie entre guillemets propre, je mets des guillemets parce que c'est jamais entièrement propre, mais en tout cas d'énergie venue du soleil et disponible 24/24/7/7 dans les guillemets propres, je mets des guillemets parce que c'est jamais entièrement propre, mais en tout cas d'énergie venue du soleil et disponible 24/24/7/7 mais propre, je mets des guillemets parce que yes. Alors les enjeux qu'il y a derrière sont relativement simples. D'abord une souveraineté technologique. Aujourd'hui la chaîne conducteur est très concentrée dans les mains de quelques grands acteurs internationaux et asiatiques. Une demande exponentielle évidemment pour la puissance de calcul d'IA et puis pour les produits d'Elon Musk, c'est-à-dire la conduite autonome par exemple dans les voitures, ces fameux robots et les satellites dont je viens de parler. La transition vers l'espace, avoir des puces capables de travailler dans l'espace, donc avec un cahier des charges spécifique qui sera le cahier des charges de SpaceX, et puis évidemment faire des économies d'échelle, être indépendant, pouvoir concevoir et développer ses propres technologies de puces. Alors évidemment il va partir sur ce qu'il y a de mieux, de la gravure en 2 nanomètres qui est actuellement maîtrisée par une seule entreprise au monde, c'est TSMC qui est néerlandais, qui fabrique les machines qui fabriquent elles-mêmes les puces, mais qui sont utilisées principalement en Asie. Alors c'est un projet qui va se mettre en place en 2 phases, une phase 2026-2027 au Texas, à côté de la Gigafactory qui fabrique des Tesla, avec une montée en cadence en 2027-2029, avec l'objectif qui est à fin 2029 de produire 70% de la production mondiale.
2: Ah, rien que ça.
1: De puces d'IA. C'est, je crois que là on a dépassé un petit peu tout. L'investissement estimé 119 milliards de dollars. Enfin bon, c'est un truc absolument hallucinant. Et évidemment, et c'est là le point très négatif, avec une consommation d'espace absolument folle, puisque la TerraFab sera l'un des bâtiments les plus grands du monde.
2: Ouais.
1: Tout simplement.
2: Et on sait déjà c'est quel type de puce. Est-ce que ça va être des CPU, des GPU? J'imagine que c'est plutôt ça.
1: On n'en sait pas plus pour l'instant. J'ai pas tellement d'infos à te donner. Est-ce qu'il faut aujourd'hui faire la différence d'ailleurs entre les deux?
2: Oui, c'est vrai. Ça devient de moins en moins
1: net.
2: Tout
1: on
2: à
1: va
2: fait,
1: dire
2: ouais.
1: ça comme ça.
2: Ouais, plus raison.
1: On va dire des puces pour l'IA et qui seraient capables de faire beaucoup de calculs, d'être très puissantes et puis d'être produites de façon économe. En tout cas, c'est un projet qu'il va falloir suivre parce qu'il est absolument passionnant. Fred, tu vas nous parler d'une de tes passions, la robotique.
2: Exact.
1: Et les robots humanoïdes, j'ai l'impression qu'il y aura une World Cup des robots. plus Madeline.
2: En fait, c'est,
1: elle a peut-être déjà une d'ailleurs.
2: Oui,
1: ou
2: elle,
1: deux, ou trois.
2: Alors, il y avait déjà la RoboCup où je suis allé d'ailleurs, qui avait été accueillie à Bordeaux il y a quelques années. Je suis allé aux Pays-Bas également.
1: Et puis la Coupe de France de robotique aussi.
2: Oui, tout à fait.
1: Dont il faut parler.
2: Et l'EuroCup, donc la Coupe de France de robotique et la EuroCup, donc la Coupe d'Europe, est à La Roche-sur-Yon tous les ans depuis quelques années. Mm-hmm. Et il y a également la RoboCup, qui est une coupe internationale et qui se déplace de ville en ville à travers le monde, qui est basée avant tout sur une compétition de football entre des robots complètement autonomes. Ils ne sont pas pilotés.
1: Et vous avez tous vu ces images aussi en Chine de compétition de robots autour d'une piste d'athlétisme.
2: Et c'est ça,
1: c'est ça dont tu veux nous parler.
2: C'est celle-là que j'allais vous parler, puisque c'est la World Humanoid Robots Games 2026. C'est la deuxième édition qui se passe en Chine. Et là, on est le 28, c'est ça, le 26 août, aujourd'hui, à l'heure de cet enregistrement. Et donc, c'était le week-end dernier. Et donc, c'était à Pékin, donc, qui vient d'accueillir cette deuxième édition avec plus de 2000 robots venus de 16 pays. 51 épreuves étaient au programme entre athlétisme, boxe, football et tâches domestiques. Le robot Tiangong Ultra a couru 100 mètres en 9 secondes 39, battant le record d'Usain Bolt, établi en 2009. Un autre robot, baptisé Lightning, a même été chronométré à 9 secondes 32 lors des séries. Sur 400 mètres, Tiangong Ultra a pulvérisé le record du monde de près de 5 secondes. Mais la course ne s'arrête pas toujours bien, puisque un des robots a terminé sa trajectoire dans un mur de sécurité.
1: Oui, il y a eu quelques crashs un peu spectaculaires.
2: Et a dû être évacué sur une civière.
1: Et des images un peu bizarres.
2: D'autres concurrents peinent davantage. Certains s'effondrent dès le départ, hein, ça rejoint un peu ce que tu disais, ou avancent au rythme d'une simple marche. Sur le ring, un robot boxeur a trébuché contre des cordes et est resté immobile jusqu'à l'intervention de techniciens humains. Les épreuves ne se limitent pas au sport, puisque des robots doivent ainsi aussi préparer des boîtes de médicaments ou déballer des cartons. Le barème de notation favorise l'autonomie totale et tout robot téléopéré perd la moitié de ses points. Malgré ses prouesses, les ingénieurs reconnaissent que les gestes fins restent un vrai défi, même comme dévisser un bouchon ou trier des objets avec une pince. La Chine domine largement ce marché avec près de 87% des robots humanoïdes fabriqués dans le monde en 2025. Il ne faut pas oublier que pendant longtemps, c'était la France qui était numéro 1 en fabrique de robots humanoïdes avec le robot Nao et Pepper. Pepper, c'était japonais.
1: De nombreuses reprises, ouais. Mais j'ai l'impression qu'on n'est plus dans la course.
2: Alors, actuellement, on n'est plus vraiment dans la course, même s'il y a des petits frétillements.
1: Il y a des projets. Quand même.
2: Pékin espère combler par la robotique une pénurie de main-d'œuvre estimée à plusieurs dizaines de millions de travailleurs d'ici 2035. Pour l'instant, ces robots domestiques restent chers, autour de 10 000 euros. Ce qui finalement n'est pas si cher que ça. Parce qu'on
1: Je me souviens quand on a commencé cette émission Futur Numérique, tu avais dit, on est rendu à la sixième édition, sixième année. Et en première année, tu avais dit, ça ne vaudra pas plus qu'une petite voiture urbaine d'ici 5 ans.
2: C'est ça, c'est
1: le projet. Prédiction réalisée.
2: C'était l'idée, ouais. Et donc... même si ça reste effectivement, c'est pas
1: cher.
2: Ça reste cher quand même. Donc en fait, ça freine encore donc l'arrivée dans les foyers chinois avant d'envahir le reste du monde.
1: Et dis donc, voilà. Mais on attend toujours le robot à la maison, le premier robot vraiment accessible grand public. Hein, il n'est pas encore vraiment sorti. Enfin, c'est l'objectif d'Optimus, évidemment.
2: Mais je pense que. C'est pas vraiment le robot qui va faire que ça va démarrer, ça va faire un boom ou un effet ChatGPT. Je pense plutôt que c'est l'application. C'est-à-dire qu'un jour, il y aura une killer app qu'on connaît pas.
1: Un usage.
2: Qui est peut-être très simple. Voilà, c'est ça, un usage. Qui est peut-être très simple, mais qui va tout changer. Comme la micro-informatique, c'est le jeu vidéo un petit peu, mais ce qui a surtout permis de démarrer la micro-informatique, je parle surtout en entreprise, c'est VisiCalc, le premier tableur. À l'arrivée de VisiCalc, qui est après devenu, après tous les clones Excel et compagnie, c'est ça qui a fait que le monde entier s'est équipé en ordinateur. Et les robots humanoïdes, ça va être la même chose. Il y aura une application, c'est pas encore laquelle, qui va tout changer.
1: Donc, la killer app.
2: C'est ça. Donc si vous avez quelques idées.
1: Ça se trouve, elle sera très bête. Hein.
2: Mais il y a de grandes chances. Ça va être sûrement une application très bête qui pourrait être reproduite sur n'importe quel robot, mais il faut avoir l'idée.
1: En tout cas, on voit bien que les robots commencent à arriver sur les chaînes de production. Alors, l'usage pour des tâches simples, hein. Donc effectivement, ces tâches répétitives qui n'ont pas tellement de valeur ajoutée, prendre un objet, le déplacer, faire gagner du temps à l'humain, on voit déjà quand même des applications qui arrivent, hein. C'est gagner ces petites minutes de temps qui n'ont pas tellement de valeur ajoutée. Alors après, quand ça arrivera dans les ménages, eh bien, voilà, on verra quelle va être la fameuse killer app. Ça sera peut-être tout bête, faire le ménage, faire de la surveillance, je ne sais pas. On verra.
2: Ou complètement autre chose.
1: Je vais te parler, Fred, pour terminer cette rubrique actualité, de ce qu'on appelle en ce moment, alors dans les réseaux, ça se moque un peu, hein, je suis désolé pour tous mes collègues voilà, à tous les niveaux de l'État, mais France Passoire, ça fait rire un petit peu. Est-ce qu'on va tous avoir demain nos données personnelles en open data? Un open data involontaire, évidemment, mais vous l'avez vu, hein, au sein de l'État français, les fuites de données ont été ces deux dernières années extrêmement importantes, et elles touchent, c'est ce qui est vraiment dommageable, des millions de personnes. Et c'est ce qui peut évidemment conduire à des exploitations malveillantes très nombreuses, et vous l'avez tous senti, quand les données notamment de... Alors, il n'y a pas que l'État qui s'est fait avoir, beaucoup de grosses entreprises ont perdu des données, je pense à Free. Mais très clairement, avec les données qui ont échappé à Free, il y a eu des centaines de tentatives d'escroquerie avec ces données qui ont fuité. Alors vous avez compris le principe, un attaquant, un hacker s'immisce dans un système d'information, se faire le plus discret possible et va chercher à extraire des données auxquelles les droits qu'il a réussi à obtenir ont permis de donner l'accès. Et ces données, il va essayer d'en rapatrier le plus possible pendant le temps où il est connecté et avant de se faire démasquer et jeter du système d'information. Ce qui est dramatique, c'est que la France est un des pays du monde, derrière les États-Unis, je crois, qui a le plus de problèmes de fuite de données au niveau de l'État. C'est assez impressionnant, avec une hausse en deux ans de 50% des fuites de données. Et en 2025, selon l'ANSSI, l'Agence nationale de sécurité des systèmes d'information, 24% des incidents concernaient des ministères ou des collectivités. Ce qui est assez hallucinant. Alors, je vous fais rapidement la liste. France Travail, en 2024, via la compromission d'un sous-traitant, les données de 43 millions de personnes ont été extraites du système d'information de France Travail. Le ministère de l'Intérieur, sur le fichier des antécédents judiciaires en 2025. L'Éducation nationale et du Connect. On va en reparler d'ailleurs un petit peu de l'Éducation nationale, parce que la rentrée est très compliquée là pour tous les enseignants qui nous écoutent, puisque le système d'information complet, et il y avait un petit reportage ce matin même dans la presse nationale sur l'Académie de Nantes, où le système d'information est inopérant, c'est-à-dire que les enseignants font leur rentrée sans email, sans liste d'enfants qui rentrent à l'école, sans pouvoir contacter les collègues, sans disposer des bases habituelles qui permettent de préparer la rentrée. C'est assez dramatique, là, on retravaille en papier crayon, hein, sur l'Éducation nationale pour cette rentrée, et ça concerne des milliers d'élèves, des centaines de milliers d'élèves. Je continue ma litanie et du Connect, donc j'y étais, la DINUM. Donc sur des pièces justificatives la plateforme UBI, la DINUM, c'est la direction du numérique, mais la plateforme UBI, donc sur des pièces justificatives, je sais pas quel service ça concerne exactement, l'URSSAF, la NTS, l'Agence Nationale des Titres Sécurisés, c'est quand même, ça porte un nom assez fort, avec 11 millions de comptes compromis qui concernent des passeports, des cartes d'identité, des cartes grises, le site de l'INSEE, la messagerie de l'État, CHAP, la DGFiP récemment, hein, ça c'est récent, c'est cet été, hein, 1,2 million de comptes de contribuables, qui représenteraient 678 000 contribuables. Certains ont reçu un email des impôts les informant que leurs données ont fuité. Des données aussi de la DGFiP sur les bases de données cadastrales et fichiers des successions, ce qui est quand même très problématique. La plateforme Santé publique France sur une partie partie de la plateforme. Enfin, c'est complètement hallucinant. Donc, l'État essaye de juguler cette crise. Hein. C'est vraiment une crise, hein, on le sent. Le Premier ministre a indiqué qu'une cellule de crise était ouverte avec une cellule spécialisée pour suivre ces sujets-là. Évidemment, c'est inquiétant parce que derrière, ça permet de faire de l'usurpation d'identité, de vous appeler avec des renseignements très précis, par exemple, qui peuvent mettre en confiance. Et notamment, les personnes les plus âgées peuvent se sentir rassurées parce que bah, si la personne en sait autant sur moi, eh bien, c'est qu'elle me connaît, c'est une vraie personne professionnelle. Ça peut conduire à l'exposition de données de santé qu'on n'a pas du tout envie de retrouver sur la place publique. La révélation de dossiers judiciaires. Alors, je ne suis pas concerné, j'espère toi non plus, mais enfin, en tout cas, pour des personnes qui auraient des ennuis avec la justice, ils n'ont peut-être pas envie que tous leurs voisins soient au courant. Évidemment, un impact économique fort, parce que derrière, il peut y avoir des pertes financières énormes pour les particuliers, aussi les entreprises. Et puis, ça pose la question quand même de quelque part, de la confiance que peut mettre le citoyen vis-à-vis des services de l'État. Donc derrière, il y a un plan d'action très important qui a été annoncé, renforcé l'accès, la limitation des accès au système d'information. C'est vrai qu'il y a eu beaucoup d'articles sur le fait que, est-ce que c'est normal qu'avec un seul compte d'accès, usurpé certes, on ait accès à autant de données? C'est-à-dire, il n'y a pas de, quelque part, de, une fois qu'on est rentré, c'est open bar. Non, il faudrait quand même qu'il y ait des sous-barrières, un cloisonnement, quelque part, non seulement des données, mais aussi des droits d'accès. Est-ce que c'est normal qu'un compte X d'accès à un système informatique donne accès à toutes les données du système d'information? Non. Ou alors, c'est un compte à privilège, mais il doit être extrêmement protégé. L'objectif aussi pour le gouvernement, c'est de cartographier tous les services numériques et notamment tous les sous-traitants qui utilisent ces services numériques, parce que certaines attaques peuvent venir via des sous-traitants. Limiter les privilèges, j'en parlais, faire des tests de pénétration réguliers, mettre en place des plans de réponse à incidents, et puis évidemment faire de la sensibilisation, de la formation, parce que 7 attaques sur 10 sont liées à des erreurs humaines, tout simplement. Hein. Alors 3 sur 10, c'est du hacking, c'est du robot, c'est de l'ingénierie sociale, on appelle ça comme ça, mais 7 sur 10, c'est une erreur humaine, c'est-à-dire j'ai donné l'accès, j'ai donné mon compte, je me suis fait usurper mon compte parce que j'ai pas été assez vigilant. Donc tout ça doit être éminemment renforcé au plus haut sommet de l'État. Et c'est vrai que là, quand on voit la longue liste des services de l'État attaqués, ça pose quand même une grosse question de confiance et de sécurité. Il va falloir que la France muscle le jeu.
2: Ouais, et puis là, j'ai entendu il n'y a pas longtemps là, une personne qui m'expliquait en fait. C'est quelque chose qui s'était passé en fait. Lui bossait pour un sous-traitant de l'État. Et il y avait eu une attaque en fait qui était toute simple. C'était via le jeu Counter-Strike. Mm-hmm. En fait, il jouait. Il y avait des personnes le midi qui faisaient des concours de Counter-Strike. Et il y a des personnes extérieures qui se joignaient aux parties. Mm-hmm. Et en fait, à travers les parties, ça envoyait des données sur l'ordinateur qui allait chercher les données de l'entreprise pour renvoyer à l'extérieur.
1: Voilà, et donc ce conseil tout simple, les outils informatiques sont là pour travailler et ils doivent bien être dissociés, distingués des outils personnels. Et aucun usage personnel, même l'accès aux réseaux sociaux, aucun usage personnel sur un équipement professionnel. C'est de là où viennent 90% des problèmes.
2: Hein. Mmh. Oui, parce qu'on pourrait croire, c'est qu'un jeu.
1: Quand c'est pro, quand ouais. C'est perso, c'est perso. Après, que quelqu'un dans un milieu professionnel ait pu installer, jouer à Counter-Strike sur un équipement professionnel, j'ai quelques mots à dire au DSI.
2: c'est une personne d'un DSI qui m'a parlé de ça.
1: Voilà, oui, ça n'a pas dû laisser un bon souvenir. Logiquement, quand on est en entreprise, on ne doit pas être capable d'installer par soi-même un logiciel quand on est salarié ou employé ou collaborateur. Ça doit être bloqué. C'est votre service informatique qui doit le seul être capable d'avoir les clés du camion. Voilà, et pas l'utilisateur, surtout pas. Si vous voyez des collègues jouer à Counter-Strike le midi sur leur PC, allez vite voir l'informatique.
2: Parce que c'est dangereux pour l'entreprise.
1: C'est dangereux, c'est très dangereux.
2: C'est pas juste parce qu'ils jouent sur le temps du midi, c'est c'est surtout parce que c'est une porte d'entrée pour...
1: Même des usages qui paraissent anodins, aller sur Vinted, aller sur Vipi, aller sur des sites d'e-commerce dans la journée sur son entreprise du bureau, bah non, c'est pas possible. Faites-le à la maison, faites-le sur votre smartphone.
2: Et puis même sur smartphone, si vous êtes relié au Wi-Fi.
1: Faut pas être plus complètement parano, ouais, mais votre smartphone en 4G.
2: Ouais, en 4G, il n'y a pas de problème.
1: Pas sur le Wi-Fi de l'entreprise, sauf s'il a été complètement sécurisé, isolé, là, auquel cas, il n'y a pas de souci. Mais voilà, ça s'est vu des employés, des collaborateurs qui, pour utiliser par exemple Le Bon Coin, utilisaient le même mot de passe que leur mot de passe d'entreprise.
2: Oui.
1: Et donc, forcément, si vous arrivez sur un faux Le Bon Coin,
2: Vous donnez le mot de passe.
1: Un La Bon Coin, voilà, vous vous connectez avec le login mot de passe de l'entreprise, l'attaquant a récupéré un login mot de passe d'entreprise qu'il peut peut-être demain exploiter pour attaquer l'entreprise. Ça peut être très très grave. Voilà, 7 attaques sur 10 sont liées à des mauvais usages, des erreurs humaines, c'est surtout ça qu'il faut retenir. Et puis après, pour les 3 autres sur 10, le service informatique essaye de mettre en place tous les équipements de sécurité qui vont bien, en touchant du bois pour que ce soit le plus robuste possible. Mais faut pas être un grand devin pour vous dire qu'aujourd'hui, malheureusement, malgré tous les efforts de cybersécurité, aucun système informatique n'est complètement infaillible. On va passer à notre rubrique Fred Conseil Numérique. Pour ceux qui nous écoutent régulièrement, vous le savez, nous testons des choses toute la semaine et à tous les 15 jours, parce qu'on enregistre tous les 15 jours, mais puis on vous fait un petit retour de trucs sympas qu'on a pu tester. Alors, tu as testé, Fred, Edge Gallery.
2: Oui, Edge Gallery, en fait, c'est une application développée par Google et disponible gratuitement sur Android et sur iPhone. Elle permet de faire tourner des modèles d'intelligence artificielle directement sur votre téléphone sans connexion Internet. Je vous avais déjà parlé il y a quelques temps de la même chose, mais sur ordinateur. Et bien, ça existe aussi sur téléphone. Concrètement, vos conversations, vos photos analysées et vos notes vocales ne quittent jamais votre appareil. C'est donc un choix radical en matière de vie privée, à l'opposé des IA classiques qui envoient vos données vers des serveurs distants. L'application fonctionne même en mode avion, dans le métro ou en zone blanche, sans aucune latence réseau. Elle intègre plusieurs modèles, dont la nouvelle famille Gemma 4 de Google, mais aussi Qwen, Phi-4 Mini ou DeepSeek R1. Parmi les fonctions phares, on trouve une interface ressemblant à un ChatGPT, une analyse d'image et une transcription audio. Une fonction de skills d'agent, on rentre vraiment dans l'IA agentique, permet même d'étendre les capacités du modèle, comme consulter Wikipédia ou créer un rendez-vous dans l'agenda de votre téléphone. Contrairement à LM Studio, qui est pensé pour tourner sur votre ordinateur avec des modèles plus lourds, Edge Gallery cible avant tout le smartphone. Edge Gallery, lui, mise donc sur la légèreté, l'autonomie pour un usage nomade au quotidien. Pour l'essayer, il suffit de télécharger l'application depuis le Play Store ou l'App Store de l'iPhone. Au premier lancement, on choisit un modèle à télécharger.

0: Le plus simple, c'est Gemma 4 E2B. C'est okay. Pour téléphone portable, c'est celui qui est le plus léger et qui apporte déjà pas mal de choses. Et si votre téléphone est un peu plus puissant, je vous conseille dans ce cas-là le E4B qui a plus de possibilités. Et donc une fois le téléchargement terminé, le modèle reste stocké localement et fonctionne sans connexion. Il ne reste plus qu'à l'ouvrir, à ouvrir le chat et poser sa première question entièrement hors ligne.
1: Google AI Edge Gallery.
0: C'est ça.
1: Voilà, le conseil numérique de Fred pour cette première émission de la sixième année de Futur Numérique.
0: J'ai beaucoup utilisé cet été, justement, dans des endroits où je n'avais pas forcément de net.
1: Eh ben voilà, ça peut être une bonne idée. Et puis, ça évite de faire tourner aussi des data centers.
0: Exactement, puisque c'est que votre téléphone qui tourne à ce moment-là.
1: Alors moi, je vais te parler, je vais rester sur le système d'exploitation, mais du bon Windows 11, voilà, et parce que c'est quelque chose que j'utilise de plus en plus, c'est la dictée vocale, ou reconnaissance vocale intégrée à Windows 11. Windows 11 a, vous ne le saviez peut-être pas, mais un service de reconnaissance vocale intégré au système d'exploitation qui s'appuie sur Microsoft Speech Recognition, donc Microsoft SR, donc avec une fonction de dictée offline, hein, sans accès à Internet, très basique, et puis la possibilité, sans que vous le sachiez forcément d'ailleurs, que le Windows 11 s'appuie sur Microsoft Azure, donc, et en particulier Azure Speech, pour convertir le flux audio en texte. Alors il faut une version récente de Windows 11, on vous recommande de toute façon de faire les mises à jour régulièrement pour avoir les derniers patchs de sécurité. Évidemment, un micro le plus qualitatif possible. Et puis, les réglages se trouvent, si vous les cherchez, dans les réglages système, paramètres, heure et langue, langue et région, il faut le mettre en français. Et puis, vous avez toute une possibilité, dans les paramètres de Windows, d'activation de certains paramètres de reconnaissance vocale et notamment la reconnaissance vocale en ligne que vous pouvez quand même couper si vous le souhaitez, si vous ne souhaitez pas que vos fichiers partent sur les serveurs de Microsoft. Alors pour lancer la dictée vocale, et ça c'est quelque chose, c'est vrai, très souvent on pense qu'il faut rajouter une application, que c'est pas possible, mais ça marche vraiment très très bien, moi j'utilise de plus en plus. Il faut être dans un environnement quand même assez calme, mais la touche Windows sur votre clavier et la lettre H, et vous allez voir une petite interface se lancer avec un petit symbole micro et vous allez pouvoir, où que vous soyez, dans un document texte, dans un mail, parler et indiquer également en même temps la ponctuation. Si vous dites bonjour, point virgule, eh bien il ne va pas écrire bonjour, point virgule, il va comprendre que vous voulez mettre un point virgule ou un point, etc. Vous pouvez lui dire aussi majuscule, il comprend majuscule et ensuite votre texte, idem pour gras, souligner, faire des listes à puces. Voilà, vous pouvez même intégrer des émojis, il suffit de dire le nom émoji et le type d'émoji, émoji sourire, et vous mettre un petit émoji qui fait du sourire. Alors, les données sont envoyées sur les serveurs de Microsoft. Microsoft garantit qu'il n'y a pas d'utilisation de ce que vous dictez pour d'autres usages. Bon, moi, j'y crois pas tellement. Désolé, Microsoft. Voilà, vous pouvez bien sûr faire des réglages donc à ce niveau-là pour éviter d'envoyer vos données. En tout cas, ça marche très bien, c'est sympa. Windows H, ça marche vraiment très très bien, c'est sympa. Je sais pas si tu utilises, Fred, mais ça me fait gagner beaucoup de temps.
0: J'utilise de plus en plus celui-ci. Avant, j'étais sur Handy, H-A-N-D-Y, si je me rappelle bien. Et je crois que c'est contrôle espace, un truc pour pareil après l'avoir installé. Oui, ça, en tout cas c'est un outil extrêmement pratique. Moi je fais beaucoup de mes articles comme ça, c'est-à-dire que je les fais un peu dans le désordre, toutes mes idées,
1: voilà. Et après tu parles à ton
0: c'est
1: PC.
0: ça, et après une fois que j'ai toutes mes idées, après je les mets en forme et j'en fais mon article.
1: Bon, c'est pas une grande innovation, mais ça fait gagner quand même
0: énormément de temps.
1: Alors Fred, on va inaugurer une nouvelle rubrique. Si vous nous avez suivis sur la saison 5, j'avais fait une saison coup de gueule ou coup de chapeau, ça dépendait, mais beaucoup de coup de gueule quand même. Hein. Et c'est cette rubrique qui précède la rubrique de clôture qui est la tienne, la rubrique future. Et donc j'ai décidé cette année de faire une rubrique retour vers le futur, c'est-à-dire faire un petit peu de retour en arrière, faire ce qu'on pourrait appeler de l'archéologie numérique, où vous parlez de technologies oubliées, d'objets numériques d'hier, bref, faire un petit peu de vintage numérique, même si la nuance vintage supposerait un objet ancien.

0: Bon, bah, vous savez qu'il y a des vintage, il y a des années 60, 70. Voilà, mais moi je vais vous parler du numérique qui a envahi surtout nos foyers, les familles.
1: Très bonne idée.
0: Tout ce qui nous a émus, tout ce qui va nous rappeler des souvenirs, peut-être des souvenirs d'enfance pour les plus anciens d'entre nous, ou des souvenirs de jeunesse pour les plus jeunes. On va commencer par un outil qui a fait son apparition massive en France, qui a précédé l'arrivée d'Internet dans les foyers, c'est le bon vieux Minitel. Alors, j'ai dans mon bureau un petit musée des objets anciens. Il y a un Minitel. À chaque fois que quelqu'un passe devant, on dit « Ah, mais c'est un Minitel, à quoi ça ressemblait ?» Alors, évidemment, les plus jeunes regardent l'objet avec beaucoup de curiosité. « Mais c'est quoi ce truc ?» Je sais plus ce qu'on m'a dit l'autre jour. « Ah, ça ressemble. Ah, mais j'ai oublié la fin. Je retrouverai. » Donc, avant même les smartphones, avant même le web, avant les premiers ordis personnels, il y a eu une véritable révolution numérique qui s'appelait le Minitel. Entre 1982 et 96, la date de fin du Minitel en France, 25 millions de Français avaient chez eux un petit terminal gris et blanc pour les premiers, ou marron clair, qui permettait de consulter les annuaires, réserver des billets, payer des factures et même discuter en temps réel. Alors en 1979, le groupe France Télécom, anciennement les PTT, décide d'investir donc dans un réseau vidéotexte, un réseau à commutation de paquets déjà utilisé au Royaume-Uni, en Allemagne, et investissent dans un projet qui est le projet du Minitel, qui est l'abréviation, figure-toi, je l'ai appris en préparant cet article, de mini-terminal. Voilà, le Minitel, c'est un mini-terminal. Le gouvernement appuie complètement le développement de cet outil, puisque le Minitel était vu à l'époque, hein, on est fin des années 70, début 80, comme un outil de modernisation de l'État. L'objectif pour l'État, c'est, alors on a oublié ça, c'est vrai que le Minitel pour beaucoup, c'est les 36-15 avec des sites plus ou moins recommandables.
1: Ula.
0: Voilà, par exemple, des achats en ligne, voilà. Mais à la base, c'était pas fait pour ça. L'État le voyait comme un outil de modernisation, c'est-à-dire rendre les services publics plus accessibles, désengorger les guichets, favoriser l'émergence de nouveaux secteurs économiques. Ça a été assez réussi avec des services en ligne, du télécommerce. Il y avait une vision qui était vraiment extraordinaire.
1: En fait, c'était vraiment Internet, les services Internet, mais avant l'heure.
0: Internet avant l'heure. Et puis le fonctionnement technique s'approchait beaucoup de l'Internet. Hein. C'était très proche du... Bon, on n'était pas en TCP/IP, mais enfin, cette commutation par paquet, de découper le message en paquet, de l'envoyer sur un réseau, on était déjà vraiment précurseur. Il y a eu quand même derrière cette idée du Minitel une vraie révolution. En 1982, les 150 000 premiers terminaux sont remis gratuitement aux abonnés du réseau téléphonique grâce à une subvention de l'État. C'est déjà un mini ordinateur avec un clavier, un écran noir et blanc, alors pas très grand, 8 cm de diagonale. C'est vrai que c'était pas gros pour les pros. 8 cm, ça me paraît bizarre quand même. Ça me paraît
1: un peu
0: très
1: gros,
0: très peu.
1: Ça,
0: je pense qu'il était un peu plus gros. Il en manquait quelques centimètres.
1: Puis surtout, les premiers, je crois qu'il y avait la possibilité d'avoir qu'un clavier qu'on branchait sur une télé.
0: C'est fort. Je suis pas certain. Je sais
1: alors,
0: pas.
1: En tout cas, les tests en idée vilaine, je sais que ça ressemblait à ça.
0: En mode un peu POC, quoi.
1: Ouais, c'est ça.
0: Nouveauté à l'époque, le coût du service est décompté en minutes et tout est sur la facture téléphonique. Ça, c'est vraiment quelque chose de nouveau. Hein. Aujourd'hui, on est tellement habitué à avoir une.
1: Je pense que c'est ça qui l'a tué après, d'ailleurs.
0: C'est possible. Alors, les premiers services ouverts, c'était les annuaires électroniques. L'objectif, c'était, souvenez-vous, on avait tous ces gros bottins téléphonique, hein, l'annuaire aujourd'hui, c'est vrai que les plus jeunes doivent regarder le truc, on sait quoi, il y a plein de numéros dedans, ça sert à quoi. L'idée c'était de lancer ce qu'on a appelé après les pages jaunes et les pages blanches. Alors pour les plus jeunes, les pages jaunes c'était les professionnels et les pages blanches c'était les particuliers. Donc premier service en ligne lancé, l'annuaire électronique, le Minitel de la Poste, le suivi des lettres commandées, le Minitel des impôts, la consultation de votre situation fiscale, qui a été le premier service d'État en ligne, c'était les impôts sur le Minitel. Et puis, les usages ont explosé avec la réservation de billets, la banque en ligne, et jusqu'à l'avènement du Minitel 2, qui a été lancé dans les années 90 avec de la messagerie, du chat, de la vente en ligne. Et en 1990, le trafic Minitel dépassait déjà les 200 millions de connexions par jour. La France possédait alors le réseau de services en ligne le plus dense du monde. C'était absolument fou. Alors bon, tout ça, ça s'est cassé un peu la figure. Hein. Vous avez vu, il n'y a plus de Minitel dans les maisons, avec une déconnexion progressive des services les plus gourmands. Et puis, petit à petit, les abonnés ont été invités tout simplement à migrer vers Internet.
1: Internet, tout à fait.
0: Les portails Internet, et le dernier terminal a été désactivé officiellement, ça a mis du temps, hein, le 30 septembre 2009. Mais le réseau qui est derrière, le réseau X25, reste encore un petit peu exploité pour certains usages, preuve de sa robustesse. Alors je pense qu'il y a quelques usages encore bancaires, me semble-t-il.
1: Oui, et puis alors je sais que pendant longtemps aussi, les agriculteurs l'utilisaient pour enregistrer leurs animaux. Mmh. Ils l'ont fait un peu plus tard, et il y a eu, là en fait, il y a toujours aujourd'hui, mais là c'est un peu, un peu geek, on va dire.
0: On peut réutiliser un petit peu.
1: Ouais. Il y en a qui l'utilisent, de manière un peu geek, dans ce qu'on appelle le principe des BBS, Bulletin Board System, qui était un peu encore l'ancêtre du Minitel et qui est encore utilisé un peu à travers les Minitel.
0: Il y a un peu de rétro usage.
1: C'est
0: quoi.
1: Ça.
0: Voilà, donc si vous aviez un vieux Minitel qui traîne au grenier, ben sachez que c'est un morceau d'histoire technologique moderne. Voilà, tapez sur le clavier, ça fait un bruit que vous allez forcément reconnaître et qui va vous dire quelque chose.
1: Ah, puis le clavier était en France, enfin il était à ABCD, c'était, on n'était pas habitués après.
0: Ah, je me souviens plus, je
1: pense. Il était ABCD, il n'était pas en AZERTY.
0: Ah, les tout premiers alors, ouais. Peut-être.
1: Ah, bon. Peut-être, c'est possible que ceux d'après étaient en AZERTY.
0: En AZERTY, je regarderai sur celui que j'ai au bureau. On va terminer, Fred, cette émission, comme d'habitude, par ta rubrique future et peut-être des nouvelles prometteuses pour le cancer de la peau.
1: Et oui, Moderna et Merck annoncent des résultats positifs pour un vaccin contre les rechutes du mélanome, une forme grave du cancer de la peau. Un cancer naît quand des cellules de votre corps se dérèglent et se multiplient de façon anarchique en échappant aux mécanismes qui limitent normalement leur croissance. Chaque tumeur porte ses propres mutations génétiques, ce qui explique pourquoi deux cancers du même organe peuvent être totalement différent d'un patient à l'autre. C'est justement pour cette raison qu'il ne peut pas exister un vaccin unique contre tous les cancers, contrairement à une grippe ou une rougeole causée par un virus relativement proche chez tout le monde. Et surtout, il n'existe pas un cancer, mais des cancers, tous très différents. Un vaccin classique apprend au système immunitaire à reconnaître un agent extérieur, comme un virus ou une bactérie, avant même qu'il n'infecte l'organisme. Ici, le principe est différent, puisqu'il s'agit d'entraîner l'immunité à reconnaître des cellules du patient lui-même devenu cancéreuse. Le mot vaccin garde donc son sens profond, celui d'éduquer les défenses immunitaires, même si l'ennemi visé ici n'est pas un microbe, mais une cellule du corps. Ce traitement s'appelle l'intismérant autogène, j'espère que je l'ai bien prononcé, et il repose sur la technologie de l'ARN messager, la même que celle des vaccins contre la Covid. En fait, c'est vrai que ça, au moins la Covid a eu ce point, entre guillemets, positif, d'accélérer la recherche sur l'ARN messager. Pour le fabriquer, les chercheurs séquencent l'ADN d'un fragment de la tumeur retiré chirurgicalement. Ils identifient ainsi les protéines particulières, appelées néo-antigènes, présentes uniquement sur les cellules cancéreuses. Le vaccin final cible jusqu'à 34 de ces protéines spécifiques à la tumeur de chaque patient. Une fois injecté, il apprend au système immunitaire à repérer ses cibles et à détruire les cellules qui les portent. Ce vaccin est associé à une immunothérapie déjà existante, le Keytruda, qui aide les défenses humanitaires à mieux attaquer les cellules malignes. L'essai clinique de phase 3 a réuni 1100 patients, dont une partie a reçu les deux traitements combinés. Les résultats montrent une réduction significative du risque de rechute. On parle bien de rechute pour l'instant. Chez les patients ayant reçu le vaccin en plus de l'immunothérapie. Des données intermédiaires publiées en janvier évoquaient une baisse du risque de récidive ou de décès de 49%. Ça paraît pas tant que ça, mais c'est déjà une belle avancée.
0: Moitié quand même.
1: Ouais, c'est ça, 5 ans après l'opération. Il faut toutefois rester prudent puisque les chiffres détaillés, complets, n'ont pas encore été présentés publiquement. Ces résultats doivent être exposés lors d'un congrès scientifique lors des prochains mois, avant tout examen par des autorités sanitaires. Le vaccin ne sera donc pas disponible avant au moins un an, voire un an et demi, le temps que les procédures d'autorisation suivent leur cours. Ce n'est pas la première fois qu'un vaccin permet d'éviter un cancer, puisque celui contre le papillomavirus prévient déjà le cancer du col de l'utérus. Le vaccin contre l'hépatite B protège également, contre un risque accru du cancer du foie. La différence ici, c'est que ce nouveau vaccin n'empêche pas l'apparition du cancer, mais vise à éviter la rechute après une opération. Des essais cliniques sont menés en parallèle sur d'autres cancers, notamment celui de la vessie et du poumon. Certains cancers restent en revanche plus difficiles à cibler, notamment ceux qualifiés de froids, car ils déclenchent peu de réactions immunitaires. Et donc du coup, le système immunitaire ne se met pas au travail.
0: Eh bien, c'est une bonne nouvelle quand même. Hein,
1: tout à fait.
0: Ça dans la
1: on
0: catégorie
1: avance.
0: Des excellentes nouvelles. La recherche progresse et déjà 50%
1: des récidives
0: évitées. Ouais, c'est quand même assez énorme. Merci pour cette bonne nouvelle, Fred. Et on vous dit à très bientôt pour un futur épisode de Futur Numérique. Un prochain épisode de Futur Numérique. Merci de nous écouter sur Graffiti Radio et puis évidemment sur toutes les plateformes de podcast.
1: Salut Emmanuel, salut à tous.
0: Merci Fred. À bientôt.
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Salut les gourmets, salut les gourmands et bienvenue dans Tous à table, votre rendez-vous culinaire hebdomadaire sur les bonnes ondes de Graffiti Radio. Aujourd'hui, je vous emmène sur les chemins de campagne. Pas besoin de GPS, pas besoin de chaussures de randonnée et surtout, pas besoin de prévoir un pique-nique pour 8 personnes. Il suffit simplement d'ouvrir l'œil, parce qu'au détour d'un chemin, dans une haie, au bord d'un petit sentier, il y a parfois un trésor qui se mérite, un trésor qui peut laisser quelques souvenirs sur les bras, et qui a cette curieuse particularité, plus on veut l'attraper, plus elle semble vouloir nous attraper aussi. Vous voyez de quoi je parle ? Non ? Alors, imaginez une petite baie qui commence par être verte, devient rouge, puis finit par prendre une magnifique couleur sombre. Une baie juteuse, acidulée, parfumée. Une baie qui a longtemps accompagné les cueilleurs, les enfants en promenade et les gourmands qui n'attendaient pas forcément d'être arrivés à la maison pour commencer à la déguster. Et aujourd'hui, elle a même réussi à entrer dans les cuisines des grands chefs. Alors, vous avez trouvé ? Oui, bien sûr. Aujourd'hui, dans Tous à table, on parle de la mûre. Et vous allez voir que derrière cette petite baie noire se cache une sacrée histoire. La mûre, avant d'être une tarte, une confiture ou un coulis, c'est d'abord une histoire de cueillette. Et cette histoire est très ancienne, très très ancienne même. Les mûres sauvages faisaient déjà partie des fruits que l'on pouvait trouver dans l'alimentation des populations du néolithique. À l'époque, évidemment, pas de marché, pas de supermarché, pas de barquette de 125 grammes avec une petite étiquette d'origine France. On cueillait ce que la nature voulait bien nous donner. Et la mûre faisait partie du butin. La ronce était là, généreuse, mais avec une petite condition. Tu veux mes fruits ? Très bien, mais tu vas négocier avec mes épines. Et ça, finalement, ça n'a pas beaucoup changé. Parce que la cueillette des mûres, c'est toujours un peu le même scénario. On repère une belle grappe, on avance la main, on se dit « celle-là, elle est parfaite ». Et 3 secondes plus tard, aïe, la ronce vient nous rappeler qui commande. Mais peut-on dire qu'il existe une mûre ou plusieurs mûres ? Alors première surprise, quand on parle de mûre, on ne parle pas forcément du même fruit. Il faut distinguer principalement la mûre sauvage de la ronce, du genre botanique Rubus, et la mûre issue du mûrier, du genre Morus. La mûre sauvage, c'est celle que l'on trouve dans les haies et les chemins. Elle est généralement plus petite, moins charnue, mais souvent très parfumée et plus acidulée. Et puis, il y a les mûres cultivées, issues de variétés sélectionnées pour obtenir notamment des fruits plus gros, plus résistants et plus faciles à récolter. Certaines variétés sont même dépourvues d'épines, et là franchement, c'est une invention formidable. Parce qu'une mûre sans épines, c'est un peu comme un hérisson qui aurait décidé de devenir végétarien, beaucoup plus sympathique à approcher. Parmi les variétés cultivées, on trouve notamment la perle noire, l'Himalaya ou encore la Thornless Evergreen. Il existe aussi des mûres du mûrier platane, plus allongées, très sucrées et juteuses. Le mûrier blanc, lui, est historiquement associé à la sériculture puisqu'il servait à nourrir les vers à soie. Il a notamment été introduit et développé dans certaines régions françaises liées à cette activité autour de Lyon et dans la vallée du Rhône. Pendant longtemps, la mûre est surtout consommée simplement, nature, et parfois avec un peu de sucre. Au XVe siècle, elle était consommée en hors d'œuvre, crue et saupoudrée de sucre. Oui, oui. Avant les verrines, les cueillettes gastronomiques et les assiettes avec 3 points de sauce au milieu, on savait déjà faire très simple. Une mûre, du sucre, et c'était tout. Mais la mûre va progressivement trouver d'autres usages. On va la transformer en jus, en sirop, en gelée, en confiture, même en liqueur. Et surtout, elle va devenir une grande copine des desserts.
tartes, crumbles, muffins, clafoutis, sorbets, mousse, coulis, fromage blanc et même chocolat. Bref, la mûre est plutôt du genre polyvalent. Mais ce qui est intéressant, c'est qu'elle ne reste pas cantonnée au sucré. Son côté acidulé fonctionne très bien avec le salé, notamment avec le canard, la volaille, les gibiers et certains fromages frais. Et si vous pensiez que la mûre était une petite baie tranquille, là, détrompez-vous. Les Grecs anciens lui avaient trouvé une origine beaucoup plus spectaculaire. Selon une tradition rapportée dans les sources anciennes, la ronce serait née du sang des titans versé pendant leur combat contre les dieux. Rien que ça. Nous, aujourd'hui, quand on regarde une confiture, on dit « bon, elle est peut-être un peu trop liquide ». Les Grecs, eux, c'était le sang des titans. Question ambiance, ils avaient quand même placé la barre assez haut. La mûre a également été utilisée traditionnellement dans différents remèdes populaires, notamment contre les problèmes de gorge et de bouche. Mais évidemment, aujourd'hui, on regarde surtout la mûre comme un fruit intéressant sur le plan nutritionnel, car derrière sa jolie couleur noire, elle cache aussi quelques atouts pour notre santé. Elle est d'abord riche en vitamine C, mais aussi en fibres, en potassium, en magnésium et en manganèse. Et surtout, sa couleur très foncée est le signe de la présence d'anthocyanes, des pigments qui font partie de la grande famille des antioxydants. En clair, ces petites molécules nous aident à lutter contre le stress oxydatif et participent à la protection de nos cellules. La mûre est également intéressante parce qu'elle est peu calorique lorsqu'on la mange nature, tout en étant bien pourvue en eau et en fibres. Alors, évidemment, si vous transformez vos mûres en tarte avec une bonne pâte sablée, du beurre et du sucre, les calories vont commencer à se faire remarquer. Mais nature, dans un fromage blanc, un yaourt tout simplement picoré directement dans le panier, la mûre, c'est le genre de gourmandise qui nous veut plutôt du bien. Alors, quelle est donc la saison des mûres ? Eh bien, pour les mûres sauvages, la pleine saison se situe essentiellement pendant l'été, avec une récolte qui s'étend généralement de juillet à fin septembre. Les mûres cultivées, elles, peuvent, selon leur variété et les conditions, prolonger la saison jusqu'à mi-octobre. Mais lorsque vous allez arpenter les chemins de campagne, attention à ne pas cueillir n'importe où. Évitez les endroits exposés à la pollution, les bords de route très fréquentés et bien sûr les fruits trop proches du sol. Une fois rentré à la maison, lavage soigneux obligatoire. Et si vous vous demandez si on cultive des mûres en France, la réponse est oui. Mais ce n'est pas exactement le fruit star de l'agriculture française. La culture reste relativement confidentielle. Les principales zones de production sont situées dans la région Rhône-Alpes, mais également en Limousin, dans le Périgord et en Anjou. Finalement, cela explique aussi pourquoi la mûre sauvage garde une place particulière dans notre imaginaire, parce qu'elle n'a pas besoin d'attendre le camion frigorifique. Elle est là, dans la haie. Quand l'été arrive, elle nous dit simplement « servez-vous, mais faites attention aux épines ». Et une question se pose cette année avec la sécheresse. Là, prudence, car je n'ai pas trouvé de bilan spécifique à la récolte des mûres permettant de dire « cette année, nous avons perdu tant de pourcents ». En revanche, on peut comprendre que la sécheresse et les fortes chaleurs peuvent compliquer la vie des plantes. Pour les mûres sauvages, un manque d'eau peut notamment donner des fruits plus petits, moins juteux, ou accélérer leur maturation. Et il suffit de se balader un peu en campagne pour le constater. Et pour les cultures, les conséquences dépendent beaucoup des sols, des variétés et de la possibilité ou non d'irriguer. Donc, cette année, si vous partez à la chasse aux mûres sauvages, ne vous étonnez pas si certaines ronces ont l'air d'avoir passé leur été à souffrir de la canicule. Et surtout, respectons les restrictions d'eau locale. La situation hydrique reste très tendue. Avant de poursuivre notre petite balade autour de la mûre, on va faire la traditionnelle pause musicale de cette émission. Et pour cette pause, je vous propose de découvrir Bijo, un artiste à l'univers particulièrement hybride. Il mélange les influences reggae, rap, bossa et basse musique avec une écriture personnelle et beaucoup de rythme.
Alors, après avoir parlé de mûres, de confitures et de petits fruits noirs, on lève le verre, mais pas trop quand même, histoire de ne pas en mettre partout. Et juste après, on revient dans tous à table pour continuer à cuisiner la mûre dans toutes ses formes.

0: pas, faut faire le truc sans qu'il y ait de défaut.
1: Nous voilà de retour dans Tous à table sur les bonnes ondes de Graffiti Radio. Et si vous nous rejoignez maintenant, aujourd'hui, nous parlons d'une petite baie noire qui peut être sauvage, cultivée, sucrée, acidulée et qui possède surtout un talent exceptionnel pour disparaître mystérieusement entre le panier et la cuisine. Vous avez dit mûr ? Exactement. Et maintenant, voyons comment bien les choisir. Première solution, les cueillir soi-même. C'est évidemment la plus amusante. Enfin, pour celui qui ne se fait pas attaquer par les ronces. Sinon, vous trouverez surtout les mûres cultivées chez les primeurs, sur certains marchés, dans les magasins de producteurs et en grande distribution pendant la saison. Elles sont généralement vendues en petites barquettes. Et là, il faut avoir le réflexe du détective. Ne regardez pas uniquement le dessus. Regardez dessous, parce qu'une mûre écrasée au fond de la barquette peut rapidement transformer toute la troupe en équipe de fruits rouges déprimés. Si le fond est humide, plein de jus ou présente des traces de moisissures, passez votre chemin. Les bonnes mûres doivent être bien colorées, brillantes, parfumées, souples et juteuses. Et si vous les cueillez vous-même, le meilleur signe de maturité est assez simple. Une mûre à point doit presque venir toute seule dans votre main. Si vous devez tirer comme si vous essayiez de démarrer une tondeuse récalcitrante, elle n'est probablement pas prête. La mûre, malheureusement, n'est pas championne du stockage. Elle est fragile, très fragile. Au réfrigérateur, comptez environ 2 à 3 jours grand maximum et surtout évitez de les manipuler inutilement et de les entasser. Vous voulez en profiter plus longtemps ? Direction le congélateur. Lavez-les délicatement, séchez-les soigneusement, étalez-les sur un plateau en évitant qu'elles ne se touchent. Et vous les faites pré-congeler. Une fois bien prises, vous pouvez les transférer dans un sac ou une boîte hermétique. Comme ça, elles ne se transforment pas en un bloc énorme de mûres façon parpaing violet. Et vous pourrez ainsi les conserver plusieurs mois. Autre solution, la confiture. Et là, aucune inquiétude, la mûre accepte très bien de finir sa carrière dans un joli pot de confiture. Côté cuisine, comment pouvons-nous préparer les mûres ? Avant toute chose, un rinçage délicat s'impose. Surtout pour les mûres sauvages, on évite le jet d'eau façon Karcher et on les manipule doucement. Côté cuisson, retenez une règle. La mûre n'aime pas les cuissons longues, elle est fragile, alors quelques minutes suffisent souvent. À la poêle par exemple, 3 minutes avec un peu de beurre et de sucre peuvent suffire pour obtenir une préparation chaude et fondante. Pour les confitures et les gelées, évidemment, la cuisson est différente. Mais si vous voulez garder de beaux fruits entiers, allez-y doucement. Et avec quoi va-t-on marier les mûres ? Alors là, laissez parler votre imagination. En version sucrée, elles adorent le chocolat, la vanille, le citron, les amandes, la cannelle, le fromage blanc ou encore la crème anglaise. Et évidemment, on ne résiste pas à un crumble, parce qu'un crumble au mûr, c'est un peu le genre de dessert qui ne demande pas de CV gastronomique. On met les fruits dans le plat, on prépare une pâte à crumble, on enfourne, et soudain, tout le monde à la maison pense que vous êtes quelqu'un de très très organisé. Mais avec les mûres, on peut aussi oser le salé, parce que la mûre, elle a un joli caractère salé-sucré, et elle fonctionne très bien avec le canard, avec la volaille, avec certains gibiers et avec les fromages frais. Alors imaginez une belle salade verte avec un fromage de chèvre frais, quelques mûres, un filet de miel et quelques herbes. Voilà une entrée estivale qui change du traditionnel jambon-melon. Et maintenant, parlons des chefs, parce que j'aime bien dans Tous à table vous montrer que les grands cuisiniers ne sont pas obligés de transformer chaque ingrédient en sculpture contemporaine incompréhensible. La preuve, avec quelques chefs étoilés qui ont travaillé la mûre de manière plutôt inspirante. Par exemple, Clément Bonanno, chef de la mécanique des frères Bonanno, à Colombières-sur-Orbe, distingué d'une étoile Michelin. Il propose un canard à la braise, jus Peking duck, figues et mûres de pays. Et là, la mûre devient franchement intéressante. Elle est travaillée notamment en pickles avec du vinaigre de framboise pour apporter une petite acidité aux canards et aux figues. Voilà une idée à retenir à la maison. Mûre plus vinaigre plus canard, ça fonctionne très bien. Autre proposition, plus iodée cette fois, le chef Guillaume Guibet, une étoile Michelin au Verbois, travaille une dorade aux betteraves, réfort et mûre marinée. La mûre entre notamment dans un jus de betterave et de réfort, et elle est également marinée au vin rouge, vinaigre et épices. Comme quoi, la petite baignoire n'a pas peur de rencontrer le poisson. Et puis, pour les amateurs de dessert, on peut aller voir du côté du chef étoilé Patrick Asfaux. Il propose notamment un gratin de mûre sauvage, cédra et poudre de noisette. L'association mûre, cédra, noisette donne immédiatement envie de mettre le four en route. Il a également imaginé un sabayon au mûr avec du jurançon ou un vin doux servi sur les fruits avant un passage rapide sur le grill. Et si vous aimez les desserts plus rustiques, son mûrier à base de mûre noire, d'amandes, de lait, de crème et d'œufs ressemble à une sorte de clafoutis très gourmand. Alors, pour vous inspirer cette semaine, c'est justement sa recette de sabayon au mûr que je vous propose de retrouver sur le site graffitiradio.fr. Et finalement, c'est peut-être ça le secret de la mûre. Elle peut être très chic, mais elle n'a jamais oublié d'où elle vient. De la haie, du chemin, de la cueillette, du panier qu'on ramène à la maison avec les doigts tout violets. Alors, la prochaine fois que vous croisez une ronce couverte de petites baignoires, prenez quelques secondes, regardez-les. Elles ont une histoire qui remonte jusqu'à la préhistoire. Elles ont nourri des générations de cueilleurs. Elles ont inspiré des légendes grecques et ont trouvé leur place dans les confitures de nos grands-mères. Aujourd'hui, elles arrivent même jusque dans les assiettes des chefs étoilés. Et puis surtout, elles nous rappellent quelque chose d'assez simple. La gourmandise ne pousse pas toujours dans un potager bien aligné. Parfois, elle pousse au bord d'un chemin, avec des épines, beaucoup d'épines. Alors, si vous partez à la cueillette, prenez un panier, soyez prudent, et surtout, laissez-en quelques-unes aux autres gourmands. Parce qu'une ronce sans mûre, c'est quand même un peu comme une émission de Tous à table sans gourmandise. Ça pique, mais ça manque surtout de plaisir. Merci à vous d'avoir partagé ce moment avec moi. Passez une très belle journée au son des bonnes ondes de Graffiti Radio. Et la semaine prochaine, on remet le couvert dans Tous à table. D'ici là, cuisinez, goûtez, partagez et surtout restez gourmands. Bon appétit et à bientôt.

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1: Bonjour à toutes et à tous. Pourquoi nos déplacements quotidiens sont-ils devenus plus nombreux et plus longs au fil des dernières décennies? Comment l'organisation de nos villes et de nos territoires a-t-elle transformé nos manières de nous déplacer? Et face à cette mobilité toujours plus importante, comment repenser nos déplacements pour les décarboner? Autant de questions que nous aborderons dans la deuxième partie avec Julien Gingembre, docteur en géographie et maître de conférences en aménagement du territoire et urbanisme à l'Université de Bretagne occidentale. Mais pour l'heure, direction Brest, à l'occasion de la fête du vélo, à la rencontre de Brest à pied et à vélo, la BAPAV. Depuis 2001, l'association défend les mobilités actives sur le pays de Brest à travers des actions de sensibilisation, de vélo-école, d'auto-réparation, mais aussi en participant aux réflexions sur les aménagements cyclables et piétons. Un reportage réalisé par Aurélie Daniel de Fréquence Mutine avec l'équipe de l'association.
3: Aujourd'hui, on est à Brest, à la fête du vélo. On est à la place Wilson. On est fin mai et il fait 30 degrés. C'est le quatrième jour de chaleur inédit à Brest. Alors, je m'appelle Julia, je suis bénévole à l'association BAPAV, Brest à pied à vélo. C'est une association brestoise qui a plusieurs activités et qui sont globalement engagées autour de la promotion du vélo et des mobilités douces, donc la marche à pied par exemple également. C'est une association donc, qui va avoir des activités autour de la réparation de vélos, donc l'atelier et la mécacyclette qu'on a ici avec nous, donc c'est un atelier mobile. Il va y avoir le transport à la demande, notamment des personnes à mobilité réduite, avec un vélo adapté pour transporter ces personnes. Il va y avoir la vélo-école et la vélo-sociale pour mettre à l'aise et apprendre aux enfants, mais aussi aux adultes éloignés du vélo, à pédaler et à être à l'aise sur leur vélo. Et puis, il va y avoir une grosse activité, et c'est la base aussi de BAPAV, ça va être le plaidoyer, et notamment pour une ville plus adaptée pour les mobilités douces et plus agréables pour les personnes qui les utilisent. Au niveau du plaidoyer, le travail de BAPAV, il est vraiment d'aller chercher la parole des usagers. Et donc, typiquement, là aujourd'hui, on a un stand où on va faire émerger c'est quoi les points positifs et c'est quoi les points critiques pour les personnes selon leurs usages. Et ça, je trouve, c'est une démarche hyper importante, c'est d'aller faire ce lien entre les politiques et que les politiques répondent vraiment à un besoin qui a été identifié par les usagers. Et donc c'est, pour moi, BAPAV est à cet endroit clé d'aller chercher l'expérience des gens et militer pour que cette expérience elle soit meilleure et qu'il y ait un bien-être au quotidien, quoi.
4: Surtout là, tu vois, j'arrive à me positionner parce que je pédale suffisamment vite. C'est ma stratégie, tu vois. Je compte les feux et tout, moi je suis une tarée. Ok, j'ai 5 secondes, c'est bon. Et là, je sais que j'ai un petit temps, et j'ai le temps de remonter, me positionner et après ça va passer vers, tu vois. Mais si t'arrives après, bah, c'est mort, t'es coincé là. Ouais. Et tu peux pas traverser.
5: Je m'appelle Marion. Je suis coordinatrice de l'association Brest à pied à vélo, donc BAPAV pour ceux qui connaissent. Et voilà, ça fait un an et demi que je suis dans l'association. Je pense qu'effectivement, BAPAV, on a une vision globale. Notre vision, elle est clairement politique. On a une vision écologique. En tout cas, c'est ça qui nous porte. Il y a aussi un aspect de faire en sorte qu'on cohabite.
3: Aussi, de faire du vélo, il y a cette idée aussi de s'inscrire dans une société moins consommatrice, moins capitaliste. Le fait de ne pas avoir de pas dépendre, et notamment là, dans le contexte actuel des énergies fossiles, pour se déplacer, c'est hyper empouvoirant, en fait. Et après, c'est un luxe de pouvoir le faire parce que j'habite en ville et que mes déplacements sont assez limités. Mais c'est hyper fort, en fait, comme engagement aussi dans notre société, de pouvoir s'émanciper des énergies fossiles dans les déplacements du quotidien. Dans le contexte actuel de conflit au Moyen-Orient et donc d'explosion des prix d'essence.
5: Il y a complètement des enjeux de justice sociale, puisqu'on n'est pas du tout logé à la même enseigne. Aujourd'hui, d'ailleurs, quand on parle vélo, on évoque les bobos, gauchos, enfin, je ne saurais pas dire tous les qualificatifs, mais en tout cas, c'est une certaine catégorie de la population. Et on voit bien, parce que nous, on a un enjeu, enfin, en tout cas, l'association souhaite plus d'égalité à ce niveau-là. Et donc, par exemple, nous, on intervient dans les quartiers prioritaires de la ville. On intervient aussi auprès de personnes qui n'ont jamais appris à faire du vélo, ça arrive encore beaucoup, donc pour faire de la vélo-école adulte. On intervient dans l'ensemble, en tout cas sur un volet social, de faire en sorte que ça soit accessible à tous. Et c'est pour ça qu'il nous faut des financements, puisque ces personnes-là ne peuvent pas payer à la juste valeur de ce que seraient des cours individuels de vélo. Mais c'est important pour nous parce que je pense que la transition, elle se fera que si on peut tous participer. Si des personnes restent sur le carreau, c'est sûr que ça ne fonctionnera pas. Pour nous, l'objectif, c'est vraiment d'autonomiser les personnes. En fait, on aimerait même être dispensable. S'il n'y a plus besoin de papa, on serait content parce que ça voudrait dire que tout le monde a les capacités de réparer son outil de déplacement, que tout le monde sait faire du vélo. Donc, c'est vraiment ça l'objectif, c'est d'être plus souverain sur la mobilité.
6: Cette roue, elle est quand même un petit peu voilée. La règle du dévoilage, c'est progressivité et patience. Moi, je m'appelle Sean Ferré. Je suis salarié de l'association Brest à pied à vélo et chargé de l'atelier fixe et mobile, atelier d'autoréparation où nous apprenons à des personnes qui ont besoin à réparer leur vélo.
7: Pour les personnes qui continuent à utiliser, de faire de l'autosolisme en fait, il y a vraiment un enjeu pour moi de comprendre qu'elles arrivent à voir réellement dans leur quotidien que finalement la voiture c'est pas si pratique que ça, et il y a un enjeu fort de changement culturel par rapport au confort qu'on a à travers l'utilisation de la voiture. Et c'est difficile à Brest parce qu'il y a du dénivelé, parce qu'il pleut beaucoup, donc c'est quand même, faut être assez motivé, et donc il y a cet enjeu de rendre suffisamment le vélo attractif à la fois culturellement dans l'identité, que les gens puissent s'identifier à en fait c'est cool, mais aussi de manière pratique, je me fais pas voler mon vélo, j'arrive pas tout transpirant, de lever ces points-là et faire en sorte que finalement la solution vélo ou à pied ou mobilité douce ou transport en commun soit des évidences beaucoup plus confortables que de l'autosolisme en fait, qui effectivement est très présent à Brest. Et en fait, bon, c'est rigolo pour l'anecdote, moi je vis avec mon partenaire qui en fait fait de l'autosolisme et ça me rend ouf en fait, mais j'arrive pas, et je vois qu'il y a un enjeu culturel où je pense que pour lui c'est encore une espèce de régression dans son approche culturelle. Et c'est une régression sociale parce que, il a galéré ou je sais pas, mais à accéder à ce mode de transport motorisé et c'est trop coûteux de régresser en fait là-dessus. Donc, je sais pas, j'y réfléchis quotidiennement en tout cas sur qu'est-ce qui ferait déclic.
8: Donc là, c'est un triporteur. En fait, ce modèle-là, c'est un triporteur qui nous sert essentiellement pour les transports à la demande, pour les personnes qui ont du mal à se déplacer. Et en fait, donc, on a choisi de prendre un triporteur à cabine, de façon à ce qu'on puisse l'utiliser partout. Donc aujourd'hui, il fait beau, mais quelquefois, il pleut. Ça arrive à Brest. Donc je m'appelle Edouard, donc je suis un bénévole de la BAPAV, Brest à pied à vélo. Donc ça va faire 4 ans à peu près que je fais partie de BAPAV. Et je suis rentré quand j'ai commencé, les triporteurs commençaient aussi. Donc c'est l'activité dans laquelle je me suis investi. Et donc je suis le représentant des triporteurs maintenant pour l'association.
5: La mobilité pour la santé, c'est un des enjeux majeurs. On n'appuie peut-être pas là-dessus parce que c'est presque implicite. Je veux dire, à partir du moment où on marche et où on fait du vélo, on est déjà dans une forme de mobilité. Donc, c'est pas quelque chose sur lequel on va forcément mettre l'accent, c'est sous-jacent. Et d'ailleurs, on a des appels à projets régulièrement qui tendent vers la partie santé auxquels on répond, notamment parce que le vélo, c'est clairement, notamment dans les transports du quotidien, c'est vraiment un outil de non-sédentarité.
7: Ce qui, moi, me rend optimiste par rapport à une anecdote que j'ai pu vivre, ce que j'ai pu vivre dans ma vie personnelle, c'est sur mon lieu de travail, de voir comment le fait que je vienne à vélo tous les jours puisse inspirer les autres personnes à venir à vélo, et donc mes collègues à venir à tester et à venir à vélo et les introduire, et notamment les collègues femmes, à la mécanique vélo, comment elles réparent leur vélo elles-mêmes, et de voir au fur et à mesure comment en fait on a dû installer des parkings à vélo parce qu'il n'y avait pas de parking et que tous les vélos affluaient en fait, et de voir d'avoir les feedbacks des personnes qui me disent ah mais en fait c'est parce que je t'ai vu à vélo et en fait ça m'a semblé accessible, et au fur et à mesure en fait de voir aussi comment ça peut inspirer les personnes et notamment les femmes à prendre le vélo.
5: Je pense qu'il y aurait beaucoup de réponses à apporter à la question de quelle est ma vision pour la suite sur la mobilité, ou la vision de l'association, parce que l'association c'est beaucoup d'adhérents et beaucoup de bénévoles, et on a, je pense, chacun des prismes différents. En revanche, on a tous l'ambition que les mobilités douces soient plus présentes au quotidien. Après, d'un point de vue sociétal, je pense qu'on n'aura pas trop le choix d'être un peu plus décroissant, ne serait-ce que par rapport aux émissions de gaz à effet de serre. On le voit aujourd'hui, alors avec la température qui fait, je pense qu'on ne peut pas rester aveugle ad vitam aeternam.
1: Voilà, à l'instant, un reportage réalisé par Aurélie Daniel de Fréquence Mutine, à la rencontre donc de l'association Brest à pied et à vélo, la BAPAV, à l'occasion donc de la fête du vélo à Brest. On vient d'entendre des bénévoles et des salariés qui défendent la marche et le vélo, mais aussi qui travaillent concrètement à développer leurs pratiques sur le territoire. Mais comment en sommes-nous arrivés à dépendre autant de la voiture dans nos déplacements quotidiens? Et comment penser les déplacements autrement face aux transformations climatiques et sociales qui nous attendent? Et surtout, comment nos villes et nos territoires peuvent-ils évoluer pour permettre de se déplacer autrement? Élément de réponse avec Julien Gingembre, docteur en géographie et maître de conférences en aménagement du territoire et urbanisme à l'Université de Bretagne Occidentale. Il est au micro d'Aurélie Daniel de Fréquence Mutine.
9: On va commencer cet entretien avec une question un peu large. Comment repenser nos mobilités dans une optique de décarbonation de celles-ci?
10: C'est une très vaste question, et c'est surtout une question très intéressante, parce qu'en fait, quand on essaye de réfléchir à ça, on tire beaucoup de fils. Et notamment quand on traite ça avec l'urbanisme, on voit qu'il faut certes répondre à la mobilité par davantage d'offres de mobilité, et notamment alternatives à la voiture. Mais il faut aussi proposer une autre façon d'aménager les territoires que celle que on l'a fait jusqu'ici, notamment depuis les années 70-80, où on a plutôt réalisé de l'étalement urbain. Et ça a conduit à la société qu'on connaît aujourd'hui, dépendante à l'automobile, notamment quand on vit en dehors des grandes villes. Donc voilà, quand on essaye de repenser un peu tout ça, il faut sortir des clichés et surtout des idées que ça va se faire simplement en agissant ou en augmentant l'offre. Il faut aller beaucoup plus loin. C'est un vrai renversement en fait de société qu'on doit envisager. Et c'est pour ça que j'aime bien le concept de transition socio-écologique pour essayer d'y répondre. Mais on va pouvoir revenir là-dessus, je pense, avec plus de détails. Ouais.
9: Il y a un chiffre, moi, qui m'a semblé tout à fait éloquent, c'est que en 100 ans, on est passé de 5 km de trajet quotidien à 50 km de trajet quotidien en moyenne. Mmh. C'est aussi tout ce qui explique la société actuelle, finalement, ces chiffres.
10: C'est ça, en fait, ça a été deux dynamiques qui se sont alimentées l'une l'autre, c'est-à-dire qu'avec l'amélioration des systèmes de transport, et au départ, c'est pas uniquement la voiture, d'ailleurs, c'est le train, et même le vélo a permis d'aller s'installer un peu plus loin que tout près de là où on travaillait. Ça a réalisé ce qu'on a appelé l'étalement urbain, en tout cas, on a pu aller s'installer plus loin de là où on travaillait, où on consommait, etc., ou là où on pratique nos loisirs. Ça continue de s'opérer de cette manière-là. Ça, c'est la première chose, c'est on a adapté finalement notre territoire à ce nouvel objet de mobilité qui était l'automobile. Mais à l'origine, c'est pas uniquement l'automobile, hein, j'ai dit, c'est aussi le train, par exemple. Donc, les gens, de plus en plus, allaient s'installer loin des villes, etc., pour simplifier un peu le processus. Et puis, de plus en plus aussi, on s'est équipé en automobile. Aujourd'hui, on a facilement un taux de motorisation qui peut atteindre 90, voire 95%, c'est-à-dire que 90 à 95% des ménages disposent d'une automobile. Et puis, parfois, on a même la moitié des ménages qui en ont deux, voire plus. Donc tout ça, c'est un système qui s'alimente vraiment, qui est un peu auto-alimenté, c'est-à-dire de plus en plus, et ça se poursuit, en fait, on va s'installer à la campagne, dans la maison individuelle, etc. Et d'un autre côté, on a de plus en plus besoin d'une voiture pour réaliser peu tous nos droits, c'est-à-dire le droit au travail, le droit au loisir, le droit à la santé, à l'éducation, etc.
9: Et il y a une question de vitesse aussi, à savoir que on se déplace plus vite et que c'est constant, cette augmentation. On le voit bien avec notamment le train et l'arrivée des lignes grande vitesse. Mais paradoxalement, on se déplace plus vite, mais on fait toujours le même temps, finalement.
10: Exactement. Bon, ça, c'est un paradoxe qui avait été démontré, notamment par des économistes des transports. Je rentre pas trop dans le détail, mais effectivement, c'est vous avez raison, la vitesse d'abord, hein, parce qu'en fait, on aurait pu avoir des automobiles, mais bridées à 50 km/h, on n'aurait pas eu cette évolution-là. Sauf que, en fait, ce qu'on a fait, c'est qu'on a adapté aussi toutes les infrastructures routières à cette vitesse-là. Donc aujourd'hui, prendre sa voiture, rouler bah, facilement à 110, voire 130 km/h sur des routes qui sont extrêmement sécurisées, permet d'aller très loin. Donc effectivement, la vitesse a été le moteur principal, sans jeu de mots, de cette évolution territoriale qui fait qu'on est dans cette situation actuelle où on a à la fois donc une dépendance à l'automobile, une des émissions de gaz à effet de serre qui ne diminue pas dans le secteur des transports, alors qu'on est parvenu dans les autres secteurs, que ce soit l'immobilier, les déchets, l'industrie, etc., à diminuer depuis les années 90 les émissions de gaz à effet de serre. Eh bien, on n'est pas parvenu à le faire pour le secteur des transports parce qu'on continue de se déplacer beaucoup en voiture individuellement. Et puis, ça continue même d'augmenter légèrement.
9: C'est difficile, et c'est pour ça que vous parlez de transition socio-écologique. C'est tout un système qu'on doit repenser parce que finalement, la responsabilité individuelle là-dedans n'est pas si énorme, j'imagine, dans le sens où on ne choisit pas forcément l'endroit où on va aller travailler et le travail va être polarisé dans certains centres. Du coup, comment est-ce qu'on peut réfléchir à améliorer cette situation ou du moins à la changer ?
10: Bah effectivement, j'ai parlé de voiture individuelle, de maison individuelle, donc ça renvoie à des notions individuelles pour le coup. Mais néanmoins, derrière, il peut y avoir une part de choix, etc. Mais la majorité des gens, en fait, sont un peu enfermés dans ce système-là. C'est-à-dire qu'on vous promet une maison à la campagne. C'est déjà souvent moins cher que d'acheter en ville, généralement moins cher que d'acheter en ville. C'est aussi tout un imaginaire autour de la maison à la campagne, etc. Aussi parce que la construction, majoritairement, c'était cette offre qu'on a faite, hein, même si on essaye de revenir un peu dessus. Et de la même manière, l'automobile aussi véhicule tout un imaginaire de liberté, d'autonomie, etc. Elle est extrêmement pratique. Et puis, bon marché. Alors en ce moment, il y a le prix de l'essence qui augmente, mais en fait, quand on compare ça à l'évolution des salaires, on achète davantage de carburant aujourd'hui que dans les années 70 avec un SMIC, par exemple. Donc, tout ça a amené, effectivement, les gens sont un peu enfermés dans ce système-là. Et pour en sortir, il faut agir vraiment sur le dur, j'allais dire, c'est-à-dire l'aménagement du territoire, la construction, repenser là où on met les logements, là où on met les activités, et plus largement, effectivement, vous l'avez dit, là où se situe l'emploi. Parce que ça a été une autre dynamique depuis les années 80, c'est qu'on a concentré les emplois parce qu'on a eu une tertiarisation de l'économie. Donc, d'une part, des emplois ont disparu des campagnes. Alors, c'est moins le cas peut-être... en Bretagne, on a eu la perte surtout des emplois agricoles, mais dans d'autres régions en France, ce sont les emplois industriels qui étaient très souvent localisés dans les petites villes ou à la campagne qui ont disparu. Et puis, les emplois tertiaires, eux, ont continué de progresser en ville. Donc, nécessairement, on a cette distanciation, disjonction entre l'endroit où les gens vivent et les endroits où les gens travaillent.
9: Donc c'est tout un système et une société à repenser. Est-ce que la notion de décroissance peut être applicable au transport et aux mobilités ?
10: Oui, parce que en fait, on sait que on a plusieurs leviers en fait pour essayer de changer les choses. Donc déjà de faire que les gens prennent moins leur voiture et prennent davantage, par exemple, les transports collectifs. Accessoirement aussi le vélo, la marche à pied, ou alors qu'ils covoiturent davantage. Donc on met plus de monde dans les voitures. Mécaniquement, ça fait diminuer le nombre de voitures en circulation. Le problème, c'est que ce sera insuffisant, en fait. Quand on vise la décarbonation, ou même la question sociale ou socio-économique, c'est insuffisant face à l'ampleur, parce qu'en fait, aujourd'hui, plus de 80% de notre mobilité quotidienne, elle est réalisée en voiture. Donc, on s'attaque vraiment à quelque chose de conséquent. Donc, pour réussir ça, il faut que nécessairement on diminue ces kilomètres qu'on réalise en voiture. Et pour cela, il faut encore revenir sur tous ces déplacements longs qui sont contraints parce qu'en fait, on doit aller loin travailler, on doit aller loin pour la santé, on doit aussi aller loin pour ses loisirs, ce genre de choses.
9: Ce que je retiens de cet échange, c'est que pour réussir à aller vers une transition socio-écologique, il va falloir des décisions politiques fortes.
10: Bah en fait, il va falloir des décisions politiques qui ne viennent pas uniquement des territoires, dans le sens où Brest Métropole avance avec le développement du tramway, la région Bretagne avance avec le développement du train, par exemple, on a aussi le vélo, mais on voit qu'ils sont limités d'un point de vue financier et que l'impact est plus fort quand l'État derrière, l'Europe, etc., peuvent aussi renforcer les choses. Et puis, on a autre chose en France qui est une limite forte qu'on commence à voir, c'est que depuis en fait une vingtaine d'années, on a investi énormément dans les centres-villes pour développer les tramways, les transports collectifs en général, le vélo aussi. J'avais noté le chiffre depuis le début des années 2000, on a dépensé 115 milliards d'euros dans les grandes villes pour les transports collectifs urbains. Ça a été très bien, ça a changé l'image des villes, mais en fait, on a très très peu, par exemple, décarboné avec ça. C'est parce qu'en fait, comme je l'ai dit tout à l'heure, tout le potentiel de décarbonation, il se situe en dehors, c'est-à-dire les gens qui font des longs déplacements pour venir jusqu'en ville. Donc, quand on a dit ça, on voit qu'on a une problématique, c'est que en fait, la capacité financière d'investissement dans les transports, elle se situe dans les villes, parce qu'on peut lever en France une taxe qui s'appelle le versement mobilité, qui est payée par la plupart des entreprises pour financer l'offre de transport. Mais en fait, où sont les entreprises? Essentiellement, elles sont aussi dans les villes. Donc voilà, cette capacité financière, elle est concentrée là. Et en dehors, là où on a les besoins, on a très peu de moyens. Et ça, c'est une problématique. On a peu de moyens financiers, mais on a aussi peu de moyens humains. Des fois, on n'a pas de personnes qui sont en mesure de travailler sur ces questions. Et donc ça, c'est une difficulté. Donc il faut repenser ce qu'on appelle la gouvernance de ça, c'est-à-dire comment avoir une meilleure péréquation entre les moyens et les besoins, et puis aussi de réfléchir aux questions de mobilité à une échelle plus large que voilà, la question uniquement du centre-ville versus campagne.
9: Merci beaucoup Julien Gingembre.
10: Merci.
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0: Vous écoutez Graffiti et j'ai ouï dire que le moment tant attendu de la rentrée arrive. Ben oui, c'est ce jeudi, c'est Festember. La rentrée étudiante va se faire en plein centre-ville de La Roche-sur-Yon. Festember, mais pas que. Hein, oui, beaucoup de choses vous attendent pour les étudiantes et étudiants qui arrivent à La Roche-sur-Yon pour cette année 2026-2027. On va faire un petit bilan justement, un petit point sur ce qui nous attend cette année en compagnie de nos deux invités. Notre premier, c'est Romain Chevillon, l'adjoint à la jeunesse à la mairie de La Roche-sur-Yon. Bonjour.
1: Bonjour.
0: Accompagné de Philippe Larignon, responsable Info Jeune. Bonjour Philippe.
2: Bonjour.
0: Pour parler bien sûr de Festember, mais aussi Romain, de cette rentrée étudiante. Première rentrée étudiante hein, d'ailleurs pour toi en tant qu'adjoint à la jeunesse.
1: Tout à fait.
0: 8500 étudiants qui vont débarquer d'un coup. Il faut s'y préparer. Comment la ville de La Roche-sur-Yon s'y prépare chaque année?
1: Alors on s'y prépare de plusieurs manières. Tout d'abord, on s'y prépare bien en amont en fait pour mettre en place différentes choses sur l'accueil de ces jeunes. Alors quand je dis ces jeunes, c'est on va dire de 17 à peu près à 25 ans, mais pas que. La politique jeunesse à la Roche-sur-Yon, c'est pas que les étudiants, c'est aussi tous les collégiens, les lycéens, donc ça va de 12 ans à 25 ans, et puis c'est aussi bien évidemment les jeunes actifs hein, qui arrivent à La Roche-sur-Yon ou qui sont originaires de La Roche-sur-Yon et qui arrivent sur le monde du travail et dans le monde actif. Donc toute une rentrée sous le signe de différents événements autour bien sûr donc de Festember dont on va parler peut-être un petit peu plus tard.
0: Oui, bien sûr, parce que
1: et d'ailleurs un événement en partenariat très fort avec Graffiti
0: et comme à chaque fois d'ailleurs, toujours présente bien sûr pour souhaiter la bienvenue aux étudiantes et étudiants. On est là.
1: Exactement.
0: Il y aura aussi par exemple de quoi trouver un emploi pour les saisonniers par exemple.
1: Tout à fait, pour les étudiants, donc le job dating étudiant.
0: Mm-hmm. Ça ce sera donc, au mois d'octobre.
1: Tout à fait, exactement. Le 5 octobre. Donc le job dating étudiant. Et puis aussi un événement fort en fait de cette rentrée qui là est à destination plutôt des 16-25 ans, qui est le passe-tour qu'on met en place donc cette année donc à cette rentrée 2026 qui se déroulera en fait la semaine après Festember, durant lequel en fait l'objectif c'est de faire découvrir la ville autrement. Faire découvrir la ville autrement, c'est-à-dire passer dans les différents lieux culturels du centre-ville principalement, donc je pense par exemple au Grand Air, je pense
0: au musée,
1: etc. Dans plein de lieux culturels et sportifs. Et puis ensuite avec une fin de soirée avec un banquet, un buffet à la patinoire, donc avec un transport du KEM, donc ce sera du KEM jusqu'à la patinoire en bus avec un buffet, puis ensuite une soirée à la patinoire offerte pour tous les jeunes qui participeront sur inscription à cet événement donc qui sera le jeudi après Festember, donc jeudi de la semaine prochaine.
0: Pour les inscriptions, ça se passe sur le site larochesuryon.fr évidemment.
1: Exactement.
0: Et pris en préambule, c'est vrai que c'est l'événement, c'est le top départ de la rentrée étudiante à La Roche-sur-Yon, c'est le fameux Festember, et c'est vers toi Philippe que je me tourne pour en parler, parce que c'est vrai qu'on est des habitués hein, Graffiti et Info Jeune ici à La Roche-sur-Yon. De gérer le Festember, mais c'est quand même un moment marquant pour la rentrée étudiante et notamment pour les jeunes de La Roche.
2: Oui, c'est un moment important qui célèbre aussi en cette année d'anniversaire ce partenariat de l'anniversaire de Graffiti.
0: Mais 40, oui, c'est vrai, bon, c'est vrai que hein, ça concorde avec nos 40 ans, c'est voilà. Vrai.
2: 11 ans de partenariat sur cet événement qui s'appelait l'Apéro Mix dans ses premières années, qui s'appelle Festember depuis 3 ans maintenant. Un partenariat qui s'articule de la manière suivante. En fait, le service jeunesse et la structure info jeune de la ville est en charge du village et toute la production musicale est à la charge de Graffiti. Un beau partenariat hein, qui se pérennise dans le temps, une belle collaboration avec les équipes de la radio. On est fin prêt. Quasiment.
0: Attention, petite nouveauté pour cette année, notre site va changer. Puisque nous ne sommes plus place Chirac, nous vous attendrons place Napoléon.
2: Voilà, on revient à la situation initiale d'il y a quelques années.
0: Quelques années, ouais.
2: Voilà, où l'événement se déroulait en pleine centralité. L'idée, c'est de donner à voir et être vu par tous et montrer comment la jeunesse est belle. Hein, puisqu'on peut le rappeler, c'est cet événement se déroule toujours dans un bel esprit. Il n'y a jamais eu de débordement.
0: Okay.
2: Voilà. Donc, cette année, le format reste à peu près identique, avec quand même une plus-value en revenant sur la place Napoléon. C'est, cette plus-value, c'est le fait de nous installer sur les pelouses et de faire un village beaucoup plus étoffé que sur l'espace Jacques Chirac, sur le Parvis des Halles, comme les années précédentes, avec un gros village dédié à la prévention des risques en milieu festif. Mmh. Et ça nous semblait important, avec la nouvelle équipe municipale, de mettre le paquet là-dessus, dans le sens où c'est la première soirée étudiante, même si pour les étudiants, ça n'est pas une soirée, c'est un before.
0: Oui, c'est ça, on le sait très bien que c'est au Festember qu'on va commencer la soirée, après on verra.
2: Ça. Mais ça nous semblait important d'être exemplaire, justement, sur les conduites à tenir, la prévention des risques, en milieu festif en particulier. Et cette année, on a une douzaine de partenaires qui seront présents. Ça va de partenaires tels qu'une association en lien avec la prévention routière, en passant par des collectifs associatifs, le collectif Nous Toutes, l'ACPAM, des institutions, mais également, je ne les ai plus en tête, c'est Romain qui les a à côté de lui.
1: Il y a le CIDFF aussi, effectivement, enfin, je rejoins Philippe en fait sur cet aspect. Notre volonté politique est effectivement, bien sûr, de donner un temps d'allégresse, un temps festif,
0: un temps
1: en fait,
0: plaisir,
1: pour les jeunes, mais c'est aussi un moment fort, et cette prévention en fait qu'on met en avant sur ce village, c'est quand même une volonté très forte en fait de permettre à toutes et tous de pouvoir faire la fête en sécurité. Et ça, c'est vraiment important. Du coup, je remercie énormément toutes les structures qui sont partenaires en fait sur ce village. Toutes ces structures qui sont à la fois sur de la prévention en termes de consommation, sur de la prévention, en tout cas sur la vie affective et sexuelle, sur de la protection auditive, la sécurité, et puis la santé mentale, hein, qui est vraiment une thématique importante en fait chez les jeunes. Donc je remercie énormément toutes ces personnes. Il y a aussi un point important, c'est aussi, vous savez qu'on est en tant que nouvelle municipalité très très attachée à la question de la transition écologique, et donc est mis en place aussi, on va mettre en place des garages, enfin des places de parking pour les vélos. Donc pour les jeunes qui nous écoutent en fait, n'hésitez pas à venir à Festember en vélo, ouais, ou en bus, bien sûr, pour cet événement.
0: Oui, puisque les voitures ne circuleront pas sur la place Napoléon.
2: Les voitures, pour des raisons de sécurité, seront stoppées à partir de 18h autour de la place Napoléon. C'est pour ça qu'on invite aussi à venir avec des modes de déplacement doux, à pied, à vélo. Mmh. Je le précise, il y a des lignes de bus qui fonctionneront pour rentrer dans ces pénates, hein, rentrer chez soi à la fin de l'événement, qui seront au départ de la place de la Vendée, en fait, et qui permettront de rejoindre via la place Napoléon, via la rue Clémenceau, en toute sécurité pour rentrer chez soi. Je voulais rajouter aussi qu'au-delà sur le village, au-delà des partenaires prévention, c'est aussi tous les services et directions municipales au service des jeunes qui seront présents pour présenter leurs activités, leurs services. Et un certain nombre de partenaires associatifs et institutionnels qui ont pignon sur rue, alors pour n'en citer que quelques-uns, on peut parler du Grand Air, du Cinéma Le Concorde, qui seront présents sur place pour présenter leur programmation culturelle de l'année. Et les services et directions municipales, on peut en citer quelques-uns, direction de la culture, direction des transports, pour faciliter aussi, pour connaître les lignes de bus et les modes de déplacement doux, mais direction aussi des relations internationales pour tout ce qui est mobilité, et quelques partenaires extérieurs ensuite qui viendront notamment compléter le dispositif, notamment la Fédération française de sport universitaire. À cela, sur le village, on rajoute quelques animations. On aura un village qui sera scénographié, décoré, ambiance chill, etc.
0: Ça, on compte sur vous, et ça, c'est toujours bien réussi. Ouais. On va saupoudrer un peu de passe jeune autour de tout ça.
1: Hein, tout à fait.
0: Parce que c'est vrai que ça manque comme ingrédient, je trouve, dans la recette d'un bon Festember qui nous fait bien vivre et profiter de la vie lyonnaise pendant toute l'année. Ce passe jeune, de quoi s'agit-il, Philippe? Explique-nous un petit peu.
2: Alors, le passe jeune est un chéquier, en fait. Un chéquier de bon plan avec cette année 24 coupons qu'il compose et qui permet aux jeunes de découvrir la ville et d'être curieux. Surtout, on les invite à être curieux pour découvrir l'offre culturelle et sportive du territoire.
0: Et ce passe jeune, il sera disponible sur site de Festember. Mmh. On vous attend nombreuses et nombreux pour ce jeudi. Romain ?
1: Alors, oui. Effectivement, ce passe jeune, c'est un dispositif fort pour la jeunesse. Et là, pas uniquement pour les étudiants, justement. C'est un passe jeune qui est accessible pour tous les jeunes de 12 à 25 ans, quel que soit leur établissement, quelles que soient leurs activités. Je tiens à remercier aussi, donc, tous les partenaires de ce passe jeune, les partenaires associatifs, que ce soit sur les offres culturelles, sur les offres sportives, sur les offres numériques ou les offres de services, ainsi que les nouvelles structures qui ont adhéré à cette idée, en fait, cette année. Je les remercie fortement, et puis je remercie fortement aussi les services qui, à la fois, sont mobilisés sur Festember, sur le passe-tour, donc les services, à la fois les services qui vont intervenir, mais aussi les services qui vont aider à la mise en place. Je pense aux services techniques pour lesquels c'est un gros, gros travail. Et donc ce passe-jeune, effectivement, je pense aussi, bien évidemment, aux services jeunesse qui, en fait, passent de jour en jour dans les différentes structures pour pouvoir distribuer ce passe jeune. On a à peu près 3000 passe jeunes qui vont être distribués dans toute la ville, à la fois dans les collèges, les lycées, les établissements d'enseignement supérieur, et puis après bien sûr au point info jeune, à la médiathèque Benjamin Rabier.
0: Autre ingrédient, Philippe, on parlait du passe jeune, mais il y a aussi cette feste à pochette que les étudiantes et étudiantes peuvent se procurer au Festember. Qu'est-ce qu'il y a dedans?
2: Oui, alors c'est deuxième année.
0: C'est vrai que c'était une expérience l'année dernière.
2: Ouais, qui a vraiment bien fonctionné, hein, parce que 300 pochettes sont parties. En fait, mes camarades du service Info Jeunes ont sollicité de nombreux partenaires pour obtenir un kit, une petite pochette faite à façon, en fait, qui sera distribuée à tous les jeunes qui participeront, qui feront le tour des stands de prévention.
0: Ouais.
2: Et chacun pourra, à l'issue de cette participation, récupérer ce kit de prévention dans cette belle pochette avec, à l'intérieur, on va retrouver des outils de prévention. Ça passe par des bouchons d'oreilles. Ça,
0: évidemment, la base.
2: Des décibels, hein, ce soir-là. Mais également des éthylotests, hein, en termes de prévention des conduites à risque sur la route.
0: Mm-hmm.
2: Ça sera aussi des préservatifs, des bouchons d'oreilles, j'en ai parlé, mais aussi des capotes de verre et aussi toute une liste d'adresses de partenaires locaux, tous les partenaires qui seront là, justement, sur lesquels les jeunes pourront revenir en cas de soucis durant leur année.
0: D'accord, oui, ça fait un peu les numéros d'urgence.
2: Voilà, c'est ça.
0: On ne sait jamais, il y aura tout dans le kit.
2: Donc, okay. Festa pochette. Elle sera disponible.
0: On vous attendra nombreux et nombreux pour venir faire la fête avec nous et faire la rentrée avec Festember, place Napoléon à La Roche-sur-Yon. Merci messieurs et à bientôt.
1: Merci.
2: Merci.
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7: Bienvenue dans ma bibliothèque. Aujourd'hui, je vais vous donner trois bonnes raisons de lire Nourrice, un roman de Séverine Cressan paru aux éditions d'Alva. Ce livre fait partie de la rentrée littéraire 2025 et il s'agit d'un premier roman. On en parle beaucoup en ce moment sur les réseaux sociaux, mais moi je l'ai lu parce qu'une libraire de la librairie Agora, Novellaine, me l'a conseillé. Alors je lui ai fait confiance et je l'en remercie. J'ai beaucoup aimé ce roman, ce qui m'a en fait étonnée parce qu'il s'agit d'un conte et normalement c'est un genre que j'ai du mal à apprécier. Et pourtant, Nourrice m'a plu, à la fois par son aspect charnel, organique, mais aussi par l'originalité du thème, les nourrices. Un thème qui permet d'aborder la marchandisation du corps humain, les violences faites aux femmes et aux enfants, des sujets qui ont un aspect universel. Nous sommes à une époque indéterminée, mais qui semble quand même assez lointaine. Alors moi, je situerai l'histoire au XVIIe ou au XVIIIe siècle. Certains noms de personnages sonnent bretons, entre guillemets, mais il n'y a pas de nom de lieu précis. Nous sommes dans un hors-lieu et un hors-temps typique du conte. L'héroïne, Sylvaine, est pauvre. Et pour survivre avec son mari, le bûcheron Andoche, et leur fils, Jehan, qui est très jeune, elle vend son lait. Elle est nourrice pour une petite fille de la ville qui habite chez eux. Et dès le début du roman, elle trouve, lors d'une nuit de pleine lune dans les bois, un nouveau-né mystérieux qui a semblé l'appeler au travers de la forêt par l'entremise d'un oiseau. Et puis, en parallèle... Dans d'autres chapitres, on lit les extraits de ce qui semble être un journal intime. Le dispositif, évidemment, suscite la curiosité, parce qu'on fait progressivement des liens entre l'enfant que vient de trouver Sylvaine et puis ce qui est raconté dans le manuscrit. Et ça contribue vraiment à donner une dynamique au récit. Alors, vous avez peut-être lu « Née d'aucune femme » de Frank Buis. Il s'agit du même type de dispositif narratif. Et d'ailleurs, les deux romans ont en commun une atmosphère mystérieuse et inquiétante. Mais ce qui fait la spécificité de Nourrice, c'est cet aspect organique, charnel. On le voit dès les premières pages du roman. Alors, le passage que je vais vous lire correspond à l'appel de l'oiseau qui guide Sylvaine dans la forêt vers le nouveau-né. Tandis qu'elle observe, aux aguets, les sens en alerte, la brume monte de la plaine, s'embusque dans la forêt, rampe jusqu'à ses pieds, enveloppant ses mollets dénudés dans un nuage cotonneux. Doucement, Sylvaine se met à ululer, telle une chouette, saluant l'arrivée de la nuit. Elle écoute ces sons sortis de sa gorge malgré elle, découvre avec étonnement leur tessiture si différente de celle de sa voix habituelle. Elle a chaud soudain, malgré le froid nocturne, déboutonne rapidement sa chemise, libère ses lourds seins gorgés de lait. Sous la pression exercée par une main invisible, le breuvage perle lentement dans un goutte à goutte régulier. Le lait coule sur son ventre rebondi, reliquat de sa grossesse. Au loin,

se mue en croassement éclatant. La voix de son esprit se tait. Bête devenue sauvage qui répond à l'appel, elle traverse la cour, s'élance dans la forêt, insensible aux piqûres des brindilles et morsures des cailloux sous ses pieds nus. Elle court, vole presque, et sa chemise blanche est une ombre claire, mouvante, dansante. On la croirait animal gracile, hermine ou biche, tant elle se glisse avec aisance et légèreté entre les arbres, se faufile sans bruit dans la nuit. Sa course éperdue se déploie hors du temps, dans un espace irradié de rayons lunaires. J'aime la manière dont le lait devient une substance mystérieuse, magique. Le lait participe de l'élan vital qui anime aussi bien la femme, les animaux que les végétaux. Il y a une dimension qui est à la fois charnelle et cosmique. Et pourtant, il ne faudrait pas du tout imaginer un roman éthéré, loin du réel. Au contraire, j'ai trouvé très juste, par exemple, le récit du deuxième accouchement de Sylvaine, qui dit à la fois la puissance de la femme, la force de l'élan vital qui la traverse, et très concrètement, le passage horriblement douloureux de la tête de l'enfant à travers la vulve. Le deuxième point qui m'a marqué, c'est la façon dont ce récit, pourtant visiblement éloigné de notre époque, peut nous faire réfléchir à la marchandisation du corps humain, qui est un thème universel. Les femmes vendent leur lait à des familles plus aisées de la ville, ce qui pose de nombreux problèmes à la fois pratiques et éthiques. Par exemple, les nourrices sont obligées de sevrer leur enfant plus tôt pour nourrir cet autre enfant de la ville. Et puis certaines vont même habiter en zone urbaine, dans ces familles riches, et elles sont donc obligées d'abandonner leur propre enfant à une autre femme de la campagne. La marchandisation du lait humain, en fait, matérialise les inégalités sociales et spatiales. C'est une réalité qui a pris son essor en France au XVIIe siècle et s'est particulièrement développée au XVIIIe siècle. Il y a également dans le roman toute l'interrogation sur la spécificité du statut d'un fluide corporel humain. Le lait peut-il être considéré comme une denrée comme les autres ? C'est résumé simplement par les interrogations de Sylvaine. Elle doute. A-t-elle le droit de prendre ce qui est destiné à son fils pour le donner à un étranger ? Est-ce moral ? Est-ce juste ? Peut-elle vraiment disposer de son lait et le monnayer ? Comme on vend des courges ou des patates, des fagots de bois ou des bûches ? Et puis, et ça c'est moi qui rajoute, mais c'est implicite et c'est dit en fait dans le roman, par le récit. Qu'en est-il du corps de la nourrice ? La nourrice n'est-elle que ce corps monnayable ? Un autre point qui est très marquant dans le roman, c'est la dénonciation de la manière dont sont traitées les femmes et les enfants. Les nourrissons non voulus des villes sont transportés dans des conditions absolument épouvantables jusqu'à la campagne, donc à tel point que beaucoup meurent pendant le trajet. Et puis certains sont laissés sans scrupules dans une tour d'abandon où ils périssent souvent de faim et de froid. Alors ça, ce n'est pas inventé par Séverine Cresson, ça correspond vraiment, là encore, à des réalités historiques de la France du XVIIe, du XVIIIe siècle. Dans la société décrite par le récit, la femme, comme l'enfant, constitue une force de travail qui est moins importante que celle des hommes. Et donc, finalement, vendre le lait finit par devenir une sorte de compensation au manque à gagner que représenterait cette moindre force de travail. Le roman comporte d'ailleurs des personnages masculins absolument atroces qui exploitent, dans tous les sens du terme, les femmes et les enfants. Alors on frémit pour Sylvaine, On a peur également pour une très jeune adolescente. Alors je ne vais pas vous donner son identité parce que l'un des plaisirs de lecture, c'est aussi la découverte progressive de l'identité de cette très jeune fille et puis du lien qui existe entre cette adolescente et l'histoire de Sylvaine. Le roman traite également des violences sexuelles. Il y a une scène de viol qui est extrêmement réaliste et marquante. Mais n'allez pas non plus imaginer un univers d'une noirceur totale. Il y a un grand élan vital, un élan vital extrêmement puissant qui traverse le récit. Le lait jaillit de la poitrine des femmes. Il les relie, il les rend solidaires et il incarne aussi une forme de sororité. Je vous conseille donc Nourrice, un roman de Séverine Cresson, paru aux éditions d'Alva en 2025. J'espère que, comme moi, vous serez émus par ce récit qui dit la puissance charnelle de l'allaitement. Un roman qui tient du conte, qui nous emporte dans des péripéties étranges, tout en suscitant la réflexion. Et puis, vous pourrez retrouver cette chronique sur Graffiti Radio.

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0: Vous écoutez Graffiti et j'ai ouï dire que ce week-end, les arts, oui au pluriel, vont être à l'honneur à La Roche-sur-Yon, plus précisément au 17 rue Jacques-Cœur à La Roche-sur-Yon. C'est au sud de notre capitale vendéenne avec l'événement Push-Up 2e édition, le retour de ce tremplin artistique avec le collectif Mur pour en parler aujourd'hui. Je suis en compagnie de Delphine Carlier qui s'occupe de ce collectif. Bonjour Delphine.
1: Bonjour.
0: Un collectif habitué à nous faire vibrer, à nous faire découvrir, à nous faire ressentir des émotions très fortes sur scène, mais aussi en dehors de la scène avec cet événement Push-Up, ce tremplin. C'est donc la 2e édition. L'idée de départ, c'était de le faire tous les 2 ans. Quelle était justement, Delphine, cette idée de départ ?
1: L'idée de départ, c'était faire découvrir au public le panel d'artistes vendéens émergents, sur tous les supports d'expression artistique. Mmh. Leur donner aux artistes vraiment une belle vitrine sur une journée, un événement assez fort, et les suivre sur la saison d'après pour être sûr qu'ils puissent être exposés ou performer sur les structures de nos partenaires.
0: Alors ça peut être, c'est vraiment pluridisciplinaire, hein. Oui. On a de la musique, on a de la sculpture, on a de la peinture, on a de l'art créatif et j'en passe.
1: Oui, on a essayé en fait on a ouvert l'appel à tous les artistes qui se sentaient concernés, mais on a fermé aucune porte. Donc c'est vrai qu'on a eu un beau panel de propositions.
0: J'imagine que notamment quand tu as lancé le projet, tu as dû en recevoir beaucoup.
1: Oui.
0: Des sollicitations.
1: Oui.
0: Comment tu as pu faire le tri? Comment tu as pu choisir quelle va être la bonne compagnie, le bon spectacle? Comment je vais les mélanger? Comment tu as travaillé ça?
1: Alors, on a travaillé en équipe. On s'est réunis, collectif Mur, on a la chance d'être nombreux et d'avoir des gens motivés pour plein de choses. Et du coup, j'avais réuni une petite équipe d'artistes qui sont au sein de mon collectif et qui avaient envie d'avoir un regard sur cette sélection. Mmh. Et puis il y avait le bureau aussi du collectif Mur, on s'est réunis tous ensemble et on a essayé de faire en sorte d'avoir vraiment un panel justement d'artistes qui touchaient plein de vecteurs d'expression différents. Mmh. On a essayé de vraiment diversifier à fond la proposition. Donc c'est pour ça que cette année, par exemple, on va avoir du body painting qu'on n'avait pas il y a 2 ans. On a un coiffeur, on a de la broderie underground, on a vraiment des stands qui sont tout nouveaux.
0: Et assez surprenant. Par exemple, le coiffeur, on n'aurait pas pensé le retrouver sur un événement pareil, on est d'accord.
1: Oui.
0: Non mais c'est vrai.
1: Mais oui, complètement.
0: Donc des disciplines qui peuvent aussi nous sortir un petit peu des sentiers battus. C'est ce qu'on va découvrir à Push-Up. Toute une journée réunie dans un même lieu. Ça va prendre de la place, tout ça. Comment vous allez installer tout ce beau monde?
1: Alors, il va y avoir une partie des artistes qui seront installés à l'intérieur de la structure et une autre partie qui sera à l'extérieur, dans la cour.
0: D'accord.
1: Là où il y aura aussi un food truck et puis notre buvette du collectif Mur, évidemment.
0: De quoi chiller toute la journée, hein, parce que c'est vrai, hein, de 15h à minuit, vous êtes les bienvenus pour rester tout le temps.
1: Hein. Voilà, c'est ça. Tout est fait en sorte que vous puissiez vraiment passer un bon temps sur toute la journée, voire la soirée y compris. Et ça s'organise par salle, en fait. On a fait des D'accord. ambiances un peu par salle. Mmh.
0: Quel était le retour de la première édition, il y a 2 ans? Ça s'est passé comment?
1: On était super contents. On a eu environ, alors comme il y a beaucoup de turnover, on va dire, on a eu environ 700 personnes. Mmh. Qui se sont déplacés. On a eu un retour des artistes super positif. Ça, c'était notre principal. C'est ce qui nous importait le plus.
0: Quand les invités sont contents, en général, c'est une bonne nouvelle.
1: Voilà. Ouais. Donc, les artistes étaient super heureux déjà d'avoir pu faire du réseau entre eux, de se rencontrer entre eux, de pouvoir rencontrer les partenaires et le public. Ils ont beaucoup échangé avec le public. On demande effectivement aux artistes de pouvoir performer un peu sur leur stand en direct, de manière à vraiment créer une interaction avec le public. Mmh. Et c'est ce qui s'est passé il y a 2 ans.
0: Mmh. Avec le public et puis peut-être aussi entre eux, tu le disais, forcément.
1: Oui.
0: Ils se rencontrent.
1: Oui.
0: Ils se parlent, ils partagent beaucoup d'idées, parfois peut-être même des créations peuvent naître.
1: Exactement.
0: Dans des lieux comme ça.
1: Exactement, ça a été le cas il y a 2 ans où certains artistes se sont rencontrés sur lieu et ensuite ont pu faire une création ensemble, ou proposer une résidence avec sortie de résidence ensemble. Enfin, là on en a. Il y a l'artiste Darius qui va performer avec l'artiste Salomé Tong. Ils vont faire quelque chose ensemble, mettre du motion design en musique. Enfin, ouais, ça, il va y avoir des choses vraiment chouettes.
0: C'est vraiment toute une expérience aussi d'aller voir Push Up, d'aller se balader et à la rencontre de ces artistes. Ouais, c'est notre petit mini Burning Man à nous, si vous voulez vous faire une petite idée à La Roche-sur-Yon, parce que c'est vraiment un peu déjanté, ça nous emmène ailleurs. Il y a aussi cette envie de voyage dans cette expérience de Push Up.
1: Ah oui, Delphine. Complètement. Mmh. C'est un laboratoire de recherche, moi j'aime bien dire ça. C'est-à-dire, en direct, les gens voient des artistes, c'est ça, performer, mais aussi rechercher. Et je pense que ça les inspire. Enfin, c'est un milieu où on peut s'inspirer, un endroit où on peut s'inspirer les uns des autres, parce que on est tous inspirés par les uns et par les autres.
0: Mmh. Bah, venez vous inspirer ce samedi 19 septembre. Le rendez-vous, c'est au 17 rue Jacques Coeur à La Roche-sur-Yon. On n'est pas en centre-ville, on est un petit peu excentré sud-ouest de La Roche-sur-Yon, dans un lieu qui sera bien indiqué. Évidemment, vous pourrez vous y retrouver. Vous ne pourrez pas les rater. Hein. Ils s'installent sur pas mal de places et ça se passe de 15h à minuit parce que évidemment il y a de quoi rester avec des DJ sets le soir, notamment le Siren Dub System qui est un Dub System vendéen en plus.
1: Oui, donc tout à fait.
0: Là, jusque là vous êtes allé chercher uniquement en Vendée. Hein.
1: Oui, alors dans les artistes, ça s'étend à la région.
0: Oui, d'accord.
1: Essentiellement, on a essayé de piocher dans les Vendéens, bien sûr. Bah, alors, les enfants du pays.
0: Ah oui, et le rendez-vous donc des enfants du pays, il se fera donc à Push Up ce samedi 15h minuit 17 rue Jacques Coeur. Toutes les infos à retrouver bien sûr sur graffitiradio.fr. Delphine, je le sais d'avance que tu vas passer un excellent week-end, mais je te le souhaite bon quand même. Merci beaucoup d'être venue nous voir. À bientôt.
1: Merci, au revoir.

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